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Le yoga des yeux, pour venir détendre les yeux fatigués, pour apaiser, relaxer, avoir un confort visuel à pratiquer sans lunettes et sans lentilles. Je m'assois confortablement, les pieds bien au sol. Alors, vous allez visualiser une horloge, un cadran avec les heures. Et on va partir sur le point de midi. Donc ne bouge que le regard, que les yeux. Attention à ne pas emmener le mouvement de la tête dans l'exercice. C'est vraiment que les yeux. Donc on va partir sur le 12. Donc je vous laisse poser le regard assez haut sur le 12. Et on continue. 1, 2... 3, 4, 5, 6, 7, 8, 9, 10, 11, 12. On repart dans l'autre sens. 11, 10, 9, 8, 7, 6, 5, 4, 3, 2, 1, 12. Je ferme les yeux. Vous pouvez frotter vos paumes de main l'une contre l'autre pour amener de la chaleur et poser vos paumes de main chaudes sur vos paupières et venir ouvrir les yeux. Je garde la même posture. Cette fois-ci, je vais tendre mon bras devant moi, pouce levé. Donc l'exercice consiste à venir poser le regard sur le nez, votre nez, mon pouce et l'horizon, ou un point ou un objet qui se trouve derrière votre pouce. On y va. Nez, pouce, horizon, pouce, nez, pouce, horizon, pouce, nez, pouce, horizon, pouce, nez. On va accélérer un petit peu le mouvement. Attention. Nez, pouce, horizon, pouce, nez, pouce, horizon, pouce, nez, pouce, horizon, pouce, nez, pouce, horizon, pouce, nez, pouce. Je reste sur mon pouce. Je ne le quitte pas des yeux et je rapproche tout doucement en respirant mon pouce vers mon nez et je ne le quitte pas des yeux. Respire. Et sur l'expire, je repousse mon bras, je le tends de nouveau et je ne quitte pas des yeux, mon pouce levé. On refait une fois. Je rapproche mon pouce de mon nez lentement et je ne le quitte pas des yeux. Respire. Et j'expire doucement, je repousse mon bras, je tends mon bras et je regarde toujours mon pouce qui s'éloigne. Et je ferme les yeux. Je peux de nouveau frotter les paumes de main pour venir les poser sur les paupières ou prendre quelques secondes avant de repartir dans ma journée.

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0: 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Trouver des chemins de traverse, arpenter de nouveaux sentiers. Et c'est justement ce que l'on vous propose avec cette émission. De découvrir ces gens qui ont pris la tangente, qui savent que l'avenir est déjà là. Alors avec toute notre équipe, on a décidé de prendre la clé des champs et de voyager à travers la Normandie. Son cidre fou, ses vaches, brunes, blanches et noires, son houblon, ses artisans, ses producteurs, ses acteurs du changement. Cette région qui semblait si quotidienne à nos yeux et qui recèle en fait de nombreuses surprises. Toujours autant de pluie en Normandie. Mais qu'en est-il de son soleil qui coule en nous ? Aujourd'hui, direction Combes, dans ce petit coin du Bessin où l'air marin caresse les prairies et où les vaches normandes pèsent dans une quiétude ancestrale. Nous voici au cœur d'un écosystème unique qui réunit exploitation laitière, maraîchage, fromagerie, poulailler et un tiers-lieu agriculturel. Ici, entre vaches, veaux, génisses, primolstein, jerseyaise, entre stabulation, pâturage et fourrage, se dessine un projet qui puise ses racines dans une histoire familiale. La ferme a été fondée par les grands-parents de Guillaume et c'est cette transmission que la nouvelle génération fait perdurer aujourd'hui. Mais loin de se contenter de reproduire, elle y insuffle un dynamisme nouveau, inventant d'autres façons de vivre et de produire, pour répondre à des enjeux environnementaux et sociaux en profonde mutation. Derrière cette exploitation, il y a Guillaume qui a grandi ici, parmi les étables et les pâturages, et qui est devenu aujourd'hui un des fondateurs et un des piliers de cet écosystème dense, riche, vertueux, et inventif. Guillaume, bonjour.
1: Bonjour.
0: Alors Guillaume, vous êtes ingénieur agronome, agricole de formation et vous avez travaillé avant de reprendre la ferme familiale dans l'industrie agroalimentaire, notamment un peu aux Pays-Bas, en Inde, enfin vous allez nous expliquer. Mais aussi, du coup, après ce passage par l'agro-industrie, qu'est-ce qui vous a poussé à revenir vous installer ? Parce que c'est un métier vraiment pas facile de reprendre une ferme, de travailler au plus près du terrain. Donc, qu'est-ce qui vous a poussé à revenir ?
1: Eh bien, grand événement de vie. En l'occurrence, je travaillais dans le Finistère et je devais me marier en 2016. Et j'ai perdu ma fiancée dans un accident de voiture. Je suis revenu ici, j'ai été jusqu'à Saint-Jacques-de-Compostelle à pied. Puis, je suis revenu avec la certitude que ma mission sur Terre, déjà, elle devait continuer, et puis que c'était de nourrir les gens. Et donc, il fallait que je fasse de la vente directe. Et rapidement, en fait, je me suis tourné vers le maraîchage parce que c'était facile de mettre en œuvre ça, que c'était suffisamment complexe pour que ça me stimule, et puis suffisamment concret pour que les gens... pour moi, ce soit intéressant et pour que les gens ils viennent acheter des choses et qu'on puisse échanger.
0: D'accord, donc ce n'était pas une activité qui existait sur la ferme quand vos parents s'occupaient de la ferme, le maraîchage ?
1: Pas du tout.
0: Pas du tout. Donc ça, c'est quelque chose que vous avez totalement créé.
1: Et j'ai appris sur le tas en allant dans des formations à gauche à droite, en regardant des vidéos sur Internet, en lisant des livres. Et voilà.
0: Oui, parce que quand on est ingénieur agronome, on n'est pas formé à mettre les mains dans la terre. Pas dans le cambouis, mais dans la terre.
1: Pour de vrai, on ne sait pas trop faire grand-chose de nos mains, mais normalement, on a appris à apprendre, et ça, c'est bien le plus important, quoi.
0: D'accord. Et du coup, parce que vos parents, donc eux, ils étaient sur cette exploitation, donc c'était un GAEC, un groupement agricole
1: d'exploitation
0: en commun. Mais eux faisaient que de l'élevage...
1: Ouais, du lait, des céréales, et à l'époque, encore un peu de vaches allaitantes de viande.
0: D'accord. Et donc, ils étaient déjà en bio, donc ils avaient déjà cette démarche...
1: Et non.
0: Non, pas du tout.
1: Ils sont passés en bio quand moi, je me suis installé.
0: D'accord, oui.
1: Il y avait déjà des questionnements, et en fait, le départ de Perrine, ça nous a fait nous rendre compte qu'on n'était pas grand-chose, et que c'était pas demain qu'il fallait faire des choses auxquelles on croyait vraiment, quoi.
0: Ok.
1: Et donc, ça a été un peu le déclic pour tout le monde, quoi.
0: D'accord, donc ça a embarqué tout le monde vers une nouvelle, vers la ferme des demain.
1: Oui.
0: De demain. C'est-à-dire comment on va envisager l'avenir et comment on devient inventif et comment on réinvente les... Enfin, on réinvente, je ne sais pas si on les réinvente, mais en tout cas, on va vers des modèles agricoles soutenables, porteurs de sens et responsables.
1: On apporte notre pierre, en tout cas, à l'évolution de l'agriculture, on espère, en tout cas, dans le bon sens.
0: D'accord. Et du coup, quand vous vous êtes installé donc en 2017, votre première démarche, ça a été de retravailler le sol. Donc, ça a été d'avoir des... de ramener du substrat, des broyats, du fumier, de redonner vie au sol pour pouvoir faire le maraîchage, c'est ça ?
1: Travailler la thématique du sol en arrêtant de travailler le sol.
0: C'est ça. Alors, en arrêtant de travailler vous-même le sol, mais en ayant des partenaires millénaires qui s'appellent les lombriques.
1: Notamment, ouais, les bactéries, les champignons et les vers de terre. Ouais. Et les systèmes racinaires, mais en tout cas, de donner les conditions nécessaires à la vie du sol pour se développer. Et ensuite, quand on la met dans de bonnes conditions, elle fait le travail, quoi.
0: Oui, c'est ça. Donc ça, c'était l'étape la plus importante, c'était que les sols soient... Parce qu'on en parlait effectivement sur le maraîchage, et puis on va venir sur l'exploitation laitière, parce que c'est notre sujet, mais c'était de travailler sur des sols vivants.
1: Ça a été ma plus grande découverte, hein, clairement. La chaîne, au début, la chaîne YouTube Maraîchage sur sol vivant, et là, je me suis dit, mais oui, c'est évident, c'est comme ça que ça doit faire, quoi. Et puis, du coup, bah, ça a été créé en Normandie, ils étaient à 100 km de moi, donc en fait, je suis rentré dans le bureau et j'ai été impliqué dans cette association-là qui vit toujours, et ça a été un tournant et je leur dois beaucoup, quoi.
0: Parce que ça, c'est pas quelque chose qu'on étudie, le travail sur les sols vivants, quand on est ingénieur, enfin quand même.
1: Non, à l'époque, moi ça commence à faire 15 ans hein, que je suis sorti d'école, donc à l'époque c'était pas un sujet, si l'agriculture de conservation il y en avait un peu, mais déjà moi j'ai étudié les productions animales et les productions laitières, donc en fait pas tant l'agronomie en tant que telle, les grandes lignes, mais pas forcément c'est entre guillemets, c'est petite niche, quoi. Mmh. Même si en vrai, en Amérique du Nord, c'est plus une niche, quoi. C'est la majorité, c'est de la CS, de l'agriculture de conservation des sols, et donc très peu de travail du sol sur des milliers et des millions d'hectares.
0: Ah, c'est marrant, parce que l'Amérique du Nord, on ne s'attend pas du tout à ça. C'est-à-dire qu'on, l'image qu'on a de l'Amérique du Nord, c'est celle des États-Unis de Trump, où effectivement, c'est ces grandes exploitations hyper industrielles et mécanisées à outrance.
1: C'est le cas.
0: C'est le cas, et en même temps, il y a
1: mais du coup, eux, ils ont connu une grosse catastrophe qui s'est appelée le Dust Bowl. Alors, j'ai plus la date comme ça, mais bon, disons dans les années 70-80, je pense. Et où là, ils ont vraiment vu leur sol disparaître, pris par le vent, et recouvrir les maisons, et des millions de morts, enfin des milliers de morts en tout cas. Et vraiment, ça a été un traumatisme, et du coup, ils ont compris qu'il fallait qu'ils arrêtent de mouliner le sol. Et donc là, ils ont mis des grosses machines, mais au service du semi-direct, et donc du coup, du non-travail du sol, mais sur des grandes surfaces, avec des gros tracteurs, avec... Mais
0: ça, ah oui, c'est donc possible. C'est compatible.
1: Et en conventionnel, avec du Roundup, et avec les OGM, et tout ça. Mais ils ont fait ça, quoi.
0: Ils ont fait ça pour se protéger, mais pas forcément pour enrichir le sol, mais pour se protéger eux de ces poussières.
1: Si, il y avait une vraie prise de conscience qu'on pouvait plus fermer les yeux sur le sol et que c'était pas un substrat et qu'à un moment donné, s'ils se barraient, c'était un problème et pour les rivières et pour la vie des gens et pour la capacité des gens à vivre. C'est comme aujourd'hui la sécheresse et le changement climatique, quoi. À un moment donné, quand ça touche ton corps, quand ça touche ta famille, tu te dis ah oui, il faut peut-être faire quelque chose, quoi. D'accord. Et là, il y a eu une prise de conscience majeure aux États-Unis. Okay. Mais ils ont continué la chimie.
0: Ben oui, alors
1: donc
0: ça c'est quand même.
1: Ils ont éclaté la vie du sol, mais du coup, bah, ils continuent avec la béquille de la chimie, des engrais chimiques et des pesticides, mais ils touchent moins le sol. Donc c'est moins pire que ce qu'on fait chez nous en agriculture conventionnelle classique, quoi.
0: Ok, ah, c'est marrant, ça déconstruit une idée reçue qu'on peut avoir sur.
1: Tout à fait.
0: D'accord, donc quand même, si on résume, le plus important, ça reste de prendre soin du sol, de ne pas détruire la vie sous le sol, donc avec des intrants chimiques. Et en même temps, de pouvoir le protéger avec des prairies, des jachères, des cultures tournantes.
1: Moi, j'ai fait le choix ambitieux de choisir tout ce qui est bon, quoi. Donc, le non-travail du sol et la bio. Et donc là, on a créé un réseau, une association qui s'appelle les Décompactés de l'agriculture biologique de conservation des sols. Donc
0: Décompactés.
1: Voilà, d'accord. C'est l'agriculture biologique d'abord, donc zéro chimie. Et non-travail du sol, ou le moins possible, quoi. Et donc là, ça fait 6 ans qu'on travaille. Et les rencontres nationales annuelles, cette année, on est en train de les organiser à Bayeux.
0: Ok. Donc, ah ouais, donc il y a une vraie reconnaissance.
1: Édition, la 8e édition, et cette année, c'est à Bayeux.
0: D'accord. Et donc ça, vous avez lancé la ferme. Et ensuite, après, vous êtes revenu, vous avez quitté le maraîchage.
1: Oui.
0: Pour venir sur l'exploitation laitière qui là a été occupée par vos parents ou...
1: Oui, et ils sont toujours là encore pour une petite année. Là. Ils partent en avril à la retraite.
0: Ah, donc vous êtes en période de tuilage,
1: ouais,
0: en ce moment.
1: Exactement.
0: D'accord.
1: Et ma femme, Inès, était installée depuis 2 ans et demi déjà.
0: Et donc Inès qui s'occupe de la fromagerie et de la transformation du lait en yaourt, en skyr, enfin en produits laitiers,
1: ouais,
0: en fromage.
1: Exactement. Ouais.
0: D'accord. Alors du coup, si on parle un peu de l'élevage bovin, là qui est le cœur, ça veut dire que là on est sur une petite centaine de vaches ?
1: Une grosse centaine de vaches.
0: Grosse centaine, ah c'est... mes informations sont pas bonnes. Ouais, et du coup, en majorité de donc ce qu'on appelle la Primolstein, quelques jerseyaises, je l'avais dit. Alors, quelle est la complémentarité entre ces deux types de vaches?
1: Maintenant,
0: pourquoi
1: il y a plus de jerseyaises que d'Holstein. Là, on est plutôt à 60% de jerseyaises et 40% d'Holstein. Les Holstein, les noirs, du coup, c'est historique. C'est mon grand-père qui est passé en Holstein et qui a quitté la Normande parce que c'était le boom de l'agriculture industrielle moderne et qu'il fallait produire le plus possible. Et que mon papy, il aimait ça, quoi.
0: D'accord, fallait
1: donc
0: produire.
1: Il fallait produire. Et puis, c'était un peu la course à qui allait produire le plus.
0: Ok.
1: Donc la Holstein, c'est la championne de ça. Et puis papa, il y a bientôt 4 ans maintenant, il a une petite tendance à tomber amoureux de races de vaches. Donc il y a 25 ans de ça, il est tombé amoureux des blondes d'Aquitaine. Et puis il y a 5 ans de ça, il s'est posé sérieusement la question de la jerseyaise pour des différentes raisons. Parce qu'elles ont un tempérament et elles sont jolies et elles sont vraiment chouettes. Mais aussi parce qu'elles sont légères, qu'elles sont plus pâturantes, qu'elles vont manger plus l'herbe et plus longtemps dans l'année, comme elles sont plus légères. Et bien du coup, on peut... plus se baser sur l'herbe pour produire du lait avec les jerseyaises. Et puis elle donne un lait qui est de plus concentré, quoi. D'accord, et donc ça compense un peu la moindre production par la qualité du lait, quoi.
0: Ok, parce que c'est ça le lait des jerseyaises, c'est un lait un peu quali, ultra quali, d'accord. Parce que en termes de la qualité gustative principalement ou d'autres qualités nutritionnelles?
1: Gustative et puis juste la composition, c'est-à-dire la quantité de gras et la quantité de protéines. Donc le gras qu'on se sert pour faire de la crème et du beurre, et notamment, et la protéine qu'on se sert pour faire du fromage. Donc en fait, il y a un intérêt quand même à avoir un lait assez riche. Et nous, le gros de notre production est quand même vendu à l'industrie laitière et à lait de vache. Donc pour faire les yaourts lait de vache.
0: D'accord.
1: Et donc on est payé sur la base de la qualité du lait et du volume, mais okay. aussi de la qualité du lait.
0: Donc il y a effectivement deux sorties, on va dire, de je trouve
1: pour le lait, oui.
0: Pour le lait, il y a à la fois lait de vache, donc on connaît effectivement ces yaourts plutôt qualitatifs, qui sont fabriqués par Danone. Et
1: en fair trade, en commerce équitable.
0: En commerce équitable.
1: Et en bio. Et 100% normand.
0: Donc en commerce équitable, ça veut dire qu'il vous assure un prix d'achat du lait qui est pas le plus bas possible, mais qui est vraiment équitable.
1: Tout à fait. Ceux qui sont les mieux payés en circuit long. Et il y a une vraie collaboration avec eux. Et c'est vraiment une chance d'avoir pu rejoindre Danone, du coup, les deux vaches. Au moment où papa est passé en bio, du coup, il a eu le choix de changer de laiterie. Il était chez Lactalis.
0: Okay.
1: Et il savait pourquoi il allait les quitter. Et il a retrouvé les deux vaches là où, du coup, la laiterie est à 15 km. Donc, c'est super.
0: D'accord. Donc là, on est vraiment en circuit court. Ouais. Et alors, on est en circuit encore plus court avec, on en parlait tout à l'heure,
1: bien entendu,
0: l'atelier de transformation.
1: Pour nous, c'est ce qui fait encore plus sens, clairement, c'est de nourrir les gens du coin. Donc, c'est ce que j'ai démarré en 2017 quand j'ai créé le maraîchage, mais de pouvoir aller au bout et que les gens qui voient ici les vaches dans les champs puissent manger les produits et boire le lait issu de ces vaches là qui sont aux portes de Port-en-Bessin là. C'est quand même c'est ce qui fait le plus sens pour nous, quoi. C'est ça qui me motive le plus pour me lever le matin.
0: Et donc il y a la boutique intégrée qui permet de vendre le produit des 4 fermes, parce que maintenant, on le rappelle, il y a 4 fermes.
1: Exact.
0: Sur l'exploitation.
1: Oui.
0: Donc on les découvrira à travers plusieurs portraits. Donc il y a le poulailler, les chèvres, récemment arrivées,
1: c'est ça.
0: Les vaches et le maraîchage. Oui. Voilà. Et le tiers-lieu dont on parlait. Donc c'est pareil, le tiers-lieu, il est né d'une envie de créer une dynamique nouvelle, d'apporter... C'était quoi l'objectif au départ de la création de ce tiers-lieu, l'arbre ?
1: Il est né d'un autre obstacle de la vie. Là, je me suis cassé les deux malléoles et puis j'ai été opéré 4 fois là, en 2018. Et du coup, il y a une centaine de clients qui sont venus m'aider à continuer à faire tourner le jardin, quoi. Et à l'issue de ça, on a fait une soirée pour remercier tout le monde. Et puis les gens ont dit, mais pourquoi on ne fait pas ça plus souvent ? C'est génial, cette ambiance. Et voilà. Et du coup, l'idée a fait son chemin. Et puis au moment du Covid, là, ça a été le déclencheur. Un ami d'enfance là, qui était venu, on s'était retrouvé au moment de cet accident là. Et du coup, qui a quitté son travail et puis qui est venu créer son travail ici et puis du coup créer ce tiers-lieu. Et maintenant, il est salarié du tiers-lieu, coordinateur. Et puis on fait plein d'activités. L'idée, c'était aussi déjà de parler d'agriculture auprès du grand public, de la nourriture, et puis aussi d'amener la culture dans les milieux ruraux où des fois, en fait, les gens se sentent pas légitimes d'aller dans les salles de spectacle dans les villes parce qu'ils sont loin de ça, quoi. Donc c'était l'idée de ramener aussi la culture en milieu rural.
0: D'accord, ce qui veut dire maintenant qu'on est sur quand même... Est-ce que la ferme s'est agrandie ou est-ce qu'elle s'est redessinée, recomposée au fur et à mesure de tous ces projets ?
1: Elle s'est recomposée pour notre plus grande fierté, c'est-à-dire que dans les années 90-2000, ils étaient trois à travailler sur cette ferme et aujourd'hui on est 15. Et quand mes grands-parents sont arrivés là, ils étaient 12.
0: Et aujourd'hui tout le monde est payé. Ouais.
1: Tout le monde est payé avec plein d'activités différentes sur la même surface et on arrive à en fait faire vivre plein de gens, à nourrir beaucoup plus de gens de manière concrète et puis à vivre en harmonie, même si on va pas dire c'est pas tout rose tous les jours. Vivre en collectif, travailler en collectif, c'est vraiment un sujet, ça demande du temps, ça demande des réunions, ça demande de la réflexion, mais c'est d'autant plus beau quand il...
0: Ben oui, bien sûr. Et en plus, là, la particularité, c'est que chacun a sa propre... Ce n'est pas une seule entité qui pilote le tout. Chacun a sa propre entité juridique, on va dire, et que vous arrivez tous à vous regrouper au sein d'un écosystème un peu informel, enfin, en tout cas, d'un réseau informel, puisqu'il n'y a pas de structure qui pilote le tout.
1: Ce qui nous relie, c'est la ferme, le territoire de la ferme, quoi, physiquement, voilà, et le magasin, parce qu'on vend tous au magasin paysan, ici à... mais après, ce qui nous relie, c'est l'intelligence et l'envie de changer le monde et de faire quelque chose ensemble, quoi. Et on va tous, on a les mêmes valeurs, quoi.
0: Et ça veut dire que le magasin, par exemple, vous le gérez en collectif, oui. Chacun gère une permanence, tous les produits sont vendus ici.
1: Oui. Oui, on vend aussi un peu à l'extérieur, donc on utilise une plateforme coopérative, une SIC qui s'appelle Coop Circuit, et donc on vend aussi en ligne grâce à Coop Circuit autour de Bayeux, et après il y a un peu de professionnels, quelques restaurateurs à la fromagerie de Bayeux.
0: Et donc on le disait, maintenant il y a 15 salariés, en comptant le tiers-lieu.
1: Oui.
0: Et sur les exploitations agricoles, oui. Et on est sur combien d'hectares alors ?
1: C'est pas 15 salariés, c'est 15 personnes payées. Donc il y a des salariés, il y a des chefs d'entreprise, il y a...
0: Oui, c'est ça, oui. 15 unités, j'avais noté...
1: À temps plein, oui.
0: Unités temps plein,
1: ouais,
0: c'est ça.
1: Équivalent temps plein.
0: Équivalent temps plein, oui. On est sur des unités un peu particulières dans les exploitations agricoles, où on ne parle pas d'équivalent temps plein ETP, mais des unités de travail humain.
1: Oui, aussi. Effectivement, il y a différentes manières de compter, mais à la fin, ça fait 15 personnes qui sont payées sur cette structure avec la même surface qu'avant, mais par contre avec beaucoup plus de diversité, quoi.
0: De diversité, d'accepter aussi de partager les ressources.
1: Ça, c'est une prouesse de mes parents. Hein.
0: Oui.
1: Parce que, ils nous ont fait confiance, mais il fallait le faire, et puis ils ont fait confiance à plein de gens qui n'étaient pas issus de la famille, quoi. Parce qu'aujourd'hui, il y a plus de personnes qui ne sont pas issues de la famille que de personnes qui sont issues de la famille. Et ils ont des baux, et ils occupent la terre, et c'est quand même une prise de risque. Pour le monde paysan, c'est très rare de voir ça. C'est pour ça qu'on ne le voit pas ailleurs. C'est parce que les anciens, entre guillemets, ou enfin, ceux qui ont le foncier, ils ne sont pas prêts à faire confiance à des gens qui ne sont pas issus de la famille, quoi. Sauf qu'aujourd'hui, c'est une urgence de le faire et c'est indispensable. Déjà, c'est très enrichissant, au-delà du fait que c'est indispensable. C'est vraiment super intéressant. Et aussi, il y a de moins en moins de paysans et de moins en moins de fils et de filles d'agriculteurs. Et à un moment donné, il va falloir qu'on continue à produire de la nourriture. Et si on veut le faire de manière locale et humaine, il va falloir installer des gens qui ne sont pas issus du milieu agricole. Et ça va faire évoluer l'agriculture et c'est un bien.
0: Là, on est dans un fief de personnes qui ne sont pas forcément du milieu agricole, mais qui ont été formées
1: facilité,
0: au métier.
1: Ouais, exactement. C'est, et c'est pas que le métier, c'est aussi c'est un mode de vie, c'est un mode de communication, c'est un mode d'être dans le territoire, de relation. Et ça prend du temps à apprendre, mais c'est passionnant. Oui. Je pense que
0: ça, c'est vraiment la coopération, c'est-à-dire comment vous arrivez à faire, à avoir une œuvre commune à construire ensemble. Quand on reprend le mot coopérer, c'est faire œuvre commune. Et comment vous arrivez à déterminer cet objectif ensemble, qui est de faire vivre...
1: Et s'intégrer dans le monde paysan plus large que juste notre ferme, quoi. Parce que nous, on se connaît, et on se fait confiance, mais voilà, il faut travailler avec les gens autour. Et ça,
0: Et ça fait des émules, un peu, cette dynamique un peu particulière qui se retrouve sur cette... dans ces fermes de demain.
1: Oui. Ouais, il y a plein de gens qui viennent visiter ici et qui viennent visiter au tiers-lieu aussi. On a des modules de formation pour essayer d'accompagner ceux qui veulent faire quelque chose de similaire à leur sauce, mais voilà, en tout cas, leur donner tous les éléments pour qu'ils y arrivent le mieux possible. Et après, chaque ferme et chaque projet est unique et il faut se l'approprier. Et puis, c'est avec les caractéristiques du territoire, de ce qui se fait déjà, de l'humain qui le porte. Qu'est-ce qu'il porte, en fait ? Qu'est-ce qu'il fait vibrer ? Et donc après, y a autant de possibilités qu'il y a de paysans. Donc D'accord. C'est ça qui est magique.
0: Là, il y a vraiment la construction d'un nouveau modèle. Enfin, on l'a vu là, avec tous les arbres qui ont été plantés, avec même la richesse du sol qui s'est considérablement améliorée, enrichie, on va dire, avec le temps. Donc, est-ce qu'il y a des... parce qu'on en a parlé de formation, est-ce qu'il y a des... je ne sais pas moi, est-ce que des écoles... Est-ce que l'INRA, par exemple, ou se dit, tiens, il faut qu'on aille voir ces lieux-là, qu'on aille étudier. Est-ce que vous avez des liens comme ça avec la science
1: ouais, Oui, c'est pas facile parce que il faut faire du lien avec les scientifiques et ils sont dans leur bureau et nous on est dans nos fermes. Mais y a notamment Maxime Morel là, qui a fait sa thèse à l'INRA sur des sujets des micro-fermes agroécologiques, notamment en maraîchage, quoi. Mais que j'ai re-rencontré l'année dernière et qui va essayer de monter un projet de recherche. Donc c'est toujours pareil, il faut aller trouver des sous et puis voilà. Oui. Mais donc il a très très envie de venir étudier notamment les modèles collectifs en agricole. Et il est à l'INRA et c'est notamment via les décompactés de l'agriculture biologique de conservation qu'on arrive à fédérer énormément de chercheurs. Parce que l'INRA, en fait, ils sont demandeurs de sujets sur lesquels faire de la recherche et notamment... Et pour être tout à fait honnête, ils ont quand même ils ont tendance, et ça fait partie de leur mission, à valider ce que les paysans ont trouvé, quoi, entre guillemets, quoi, ou en tout cas, souvent les étincelles, les idées, les innovations, ils viennent du terrain, et ensuite eux, bah, ils les font fructifier, ils les valident, quoi. Donc on a besoin de ce lien avec la recherche, et malgré le fait qu'on soit ingénieur et qu'on vienne quand même d'un monde qui est formé à la recherche, on a quand même du mal à faire le lien avec la
0: D'accord.
1: recherche.
0: Mais ça se fait petit à petit, quoi. Oui. Il y a beaucoup d'enjeux encore. Donc l'avenir se déroule aussi là, de continuer à démontrer, sans forcément grossir, parce qu'il n'y a pas cette envie-là, j'imagine, de montrer que sur ces... Alors on est sur 200 hectares...
1: Non. Ouais, c'est ça.
0: 200 hectares.
1: 215 hectares, je pense.
0: 215 hectares, qu'on arrive effectivement à avoir... là, on est en... Alors avant, on disait polyculture-élevage, mais c'est vraiment
1: c'est
0: le cas, là.
1: Ça,
0: mais avec des méthodes nouvelles en agroécologie sur le maraîchage, sachant que potentiellement, le maraîchage tout seul aurait du mal à vivre. Et là, il vit mieux parce qu'il est dans un écosystème.
1: Oui, l'écosystème est facilitant, c'est sûr. Après, les niveaux de rentabilité du maraîchage leur permettraient de vivre sans nous.
0: Oui.
1: Mais ils auraient peut-être pas, ils seraient peut-être pas arrivés au niveau où ils sont aujourd'hui sans tout ça, quoi.
0: C'est ça.
1: C'est
0: et puis,
1: c'est un catalyseur énorme.
0: Voilà, c'est ça. La boutique en commun aussi, c'est des choses, parce que ça prend du temps quand on le fait tout seul. Le fait que vous ayez un atelier de transformation agricole.
1: Les légumes et le lait.
0: Les légumes et le lait, et bientôt trois du coup, parce que, enfin trois, non, il y aura toujours qu'un seul atelier de transformation,
1: oui.
0: Il y aura juste les chèvres
1: et
0: les vaches qui se... Oui. Ok, bon, on est déjà, je pense, arrivé largement au bout de notre entretien. En tout cas, un grand merci, Guillaume. Rappelez que le lieu est visitable régulièrement. Souvent ouvert, pas tout le temps évidemment, mais la boutique est régulièrement ouverte.
1: Et il y a un parcours pédagogique qui est accessible tous les après-midi, hors dimanche.
0: N'importe qui peut venir.
1: C'est ça, il faut se garer à l'entrée du magasin paysan et ensuite suivre les consignes. Il y a 19 panneaux qui sont très bien documentés qui vous permettent de découvrir la ferme en autonomie, les fermes en autonomie.
0: Et puis de vous rencontrer au gré de... Voilà, si vous êtes là...
1: Voilà, alors...
0: J'imagine que souvent vous travaillez.
1: On a toujours un mot quand même pour les visiteurs et c'est une joie de partager notre métier. Donc ça, c'est,
0: bon.
1: C'est toujours...
0: Bah moi, ça me fait...
1: Bienvenue.
0: Énormément plaisir. En plus, on va se quitter avec une chanson que j'aime beaucoup, mais là, revisitée. Donc c'est La Tendresse de Bourville, mais revisitée par Wax. Et voilà, on n'a plus qu'à se quitter en douceur. Vous remercier et venir à Com...
1: Et la tendresse et l'amour les uns pour les autres, je pense que c'est une clé majeure, notamment une clé du changement, quoi. Il faut aimer la planète, mais il faut aussi aimer les hommes si on veut évoluer, si on veut apprendre à se comprendre et si on veut plus faire la guerre.
0: Clairement.
1: Donc, je pense que la tendresse...
0: Bon, bah sur ce message hautement positif, merci beaucoup. On
1: merci.
0: Se quitte. À bientôt.
1: À bientôt, merci beaucoup.

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0: Konnichiwa, konnichiwa tout le monde, bienvenue dans cette émission Manette en main autour d'un manga, d'un animé ultra réputé, Dragon Ball Z, et plus précisément le jeu qui nous intéresse ici pour Manette en main, c'est Dragon Ball Z Tenkaichi, Budokai Tenkaichi 3 précisément, excusez-moi, hein, avec les noms à rallonge j'ai du mal, il y a eu des licences sur des licences en plus, on va vous présenter évidemment un petit peu le tout sur cette émission nostalgie autour évidemment de ce manga culte qui a eu donc hein, Budokai Tenkaichi 4, mais attention, hein, comme diraient les japonais, le 4 ça porte malheur, il faut surtout pas dire Budokai Tenkaichi 4, donc du coup le Budokai Tenkaichi 4, donc la suite du jeu qu'on va vous présenter, est sorti récemment et il s'appelle Sparking Zero, ça va dire évidemment beaucoup à tout le monde, et donc évidemment ça va être une émission nostalgie, on va essayer de se refaire des petits openings de Dragon Ball Z à l'ancienne comme on aime, on va évidemment parler du jeu en lui-même qui nous a inspiré puisque principalement il a été joué lors de nos enfances, et je suis très content d'accueillir notre nouveau stagiaire qui est très japonisant quand il nous disait, il est japonais, hein, donc merci de l'accueillir avec des applaudissements. Bonjour Lenny-sama. Bonjour Lenny-sama. Comment vas-tu Lenny-sama?
1: Bonjour.
0: Alors excuse-moi de l'accent, c'est pas raciste?
1: Si.
0: D'accord, je suis désolé alors si c'est raciste. Lenny-sama en tout cas, merci beaucoup encore une fois d'être là.
1: Vous pouvez juste dire Lenny parce que vraiment ça devient insultant là.
0: Non, Lenny-sama, évidemment je vais faire ça toute l'émission maintenant que je suis lancé, bon. Lenny-sama. Donc vous êtes avec votre kimono, donc magnifique kimono d'ailleurs hein.
1: C'est gênant que vous me forciez à porter ça quand même, Benjamin.
0: Non, évidemment, Lenny-sama est japonais, dites un mot en japonais, Lenny-sama. Je sais pas, moi, un truc...
1: Vous n'avez donc aucune honte, Benjamin?
0: Yamete Kudasai, Lenny, Sama, nous avons aussi Benjamin. Comment vas-tu, Benjamin?
2: Ouais, salut l'équipe. Eh ben, ça va. Très, très pressé de tester ce jeu, parce que Dragon Ball, voilà, je regardais un petit peu, mais je connais pas du tout le jeu, donc ça va être marrant.
0: Et c'est pour ça, d'ailleurs, que tu vas avoir la manette en main, puisque t'as pu tester un petit peu le jeu auparavant, même si, évidemment, les contrôles, on va en parler un petit peu plus amplement. Alors, je vous propose tout de suite, alors, de démarrer cette session gaming. Et donc, directement, Benjamin, nous entendons un petit peu... Voilà, en fond, là, nous avons Sangohan, il me semble, en japonais, qui est en train de présenter les menus du jeu. Et tu vas te lancer dans un duel directement, n'est-ce pas, Benjamin?
2: Ouais, tout à fait. Alors déjà, ce que je vois, c'est que y a vraiment l'ambiance Dragon Ball Z, là. Hein, ça envoie de partout, les personnages y parlent et tout. Et pour un jeu qui date de 2009, quelque chose comme ça, ouais. C'est plutôt bien foutu.
0: 2007
2: hein.
0: Plus précisément.
2: 2007, ça nous rajeunit pas tout ça.
0: Ah bah non,
2: ça nous rajeunit pas. Mais en tout cas, ouais, pour un jeu de PS2, ouais... Voilà. La nostalgie est là.
0: Oui, évidemment, tout de suite. Et puis en plus, c'est un jeu particulièrement apprécié, surtout par évidemment les fans, encore une fois, de Dragon Ball Z, puisque voilà, en plus, l'histoire du jeu prend un petit peu tous les arcs un petit peu présents dans les animés. Pour nous parler de ce projet, Budokai Tenkaichi 3, je laisse Lenny-sama donc un petit peu présenter son jeu quelque part.
1: Alors, la saga Budokai Tenkaichi, comme on la connaît en Europe et aux USA, elle débute en octobre 2005 sur PlayStation. Elle est éditée par Bandai et développée par Spike Chunsoft. C'est un studio qui ne vous parlera pas forcément, hein, parce qu'une grande partie de leurs titres ne sont jamais arrivés jusqu'à chez nous. Cependant, après la fusion avec Chunsoft, ils sont occupés de certains épisodes qui vous parleront peut-être un peu plus, notamment les Pokémon Donjons Mystères. Si on revient au Budokai, il s'agit d'un jeu de combat qui adapte l'œuvre culte et mythique de Akira Toriyama, Dragon Ball. Mais contrairement à un titre qu'on a pu évoquer dans l'émission tel que Injustice 2, par exemple, ici les combats ne se passent pas simplement sur un seul plan. En effet, la saga nous propose un sous-genre des jeux de combat, à savoir ce qu'on appelle les Arena Fighters. Nos personnages donc disposent d'une vaste zone dans laquelle se déplacer, esquiver, mais surtout s'envoyer des caméas à la tronche. Un travail qui avait déjà été entamé par la trilogie précédente, Dragon Ball Budokai, qui cependant ne disposait pas d'autant de fluidité qu'ici. Si le genre de l'Arena Fighter vous évoque certains jeux récents, c'est normal, comme Benjamin l'a évoqué, le plus récent des titres, Sparking Zero, est sorti en octobre de cette année. Le jeu aujourd'hui qui nous intéresse, Budokai Tenkaichi 3, si je ne m'abuse, est sorti en 2007 sur PlayStation 2. Et oui, troisième et techniquement pendant très longtemps dernier épisode de la saga, qui disposait évidemment de ses spécificités en fonction des différents supports. Le jeu est très très généreux. Il est même connu dans la communauté des fans de Dragon Ball pour l'être. On retrouve plus d'une centaine de personnages, 160 même au cumul avec toutes les transformations, et dispose même dans tous ses différents modes d'une générosité qui sera même à l'heure actuelle difficilement retrouvable. On a le mode scénario qui permet de jouer tous les différents arcs les plus iconiques, que ce soit se battre contre Raditz, Freezer, la saga Boo, poussant même jusqu'à Dragon Ball GT, ainsi que les OAV avec Cooler, Broly ou Janemba. Mais aussi des sagas alternatives, permettant des crossovers avec les œuvres de Toriyama et permettant à Goku enfant de se battre avec Arale du manga Dr. Slump. On propose également un mode tournoi avec 5 différents tournois disposant chacun de spécificités et étant disponibles en fonction de l'heure sur la console. Nous avons également le mode combat ultime qui là nous propose 3 sections différentes avec Dragon Sim où pendant 10 jours l'on peut améliorer le personnage choisi façon RPG avec des actions comme l'entraînement, l'exploration ou le Senzu, le nom des haricots magiques, avant de se préparer pour un ultime combat. Nous avons évidemment Mission 100, qui, comme son nom l'indique si subtilement, est différentes missions, où généralement on va se retrouver à avoir un combat avec un personnage contre deux, ou une équipe de combattants qui devra être définie en fonction d'un certain niveau de puissance. La survie, elle, sera débloquable après avoir réalisé une trentaine de missions, où l'on pourra affronter jusqu'à une cinquantaine de combattants d'affilée.
0: Alors, retrouvons Benjamin dans ce fil rouge, puisqu'il y a eu un combat qui s'est passé pendant la chronique de Lenny-sama. Donc, c'était Sangoku Saiyan, il me semble, contre Sangoku de Dragon Ball.
2: Ouais, voilà, c'est ça, ouais. Voilà, j'ai pris la facilité et je me suis battu un peu contre moi-même, car n'est-ce pas ça, la philosophie de la vie,
0: alors, oui,
2: de se battre contre soi-même.
0: Ouais, mais contre toi-même en Saiyan et contre toi-même en enfant.
2: C'est pas pareil, oui, effectivement, ouais, effectivement.
0: C'est comme si là, d'un seul coup, t'avais envie...
2: un peu pipé de base, oui.
0: T'es en train de me dire que si demain, là, t'avais ton toi jeune, tu te dirais, tiens...
2: Je défonce.
0: Ah ouais.
2: Je défonce.
0: Ah tu ouais, te mets
2: ouais.
0: une patate.
2: Ah ouais, grave.
0: Ok.
2: Qu'il aille apprendre ses leçons là. Non, il faut.
0: Ah oula.
2: Non, ouais. Mais en tout cas,
0: pour une thérapie,
2: en venir,
0: là.
2: Pour en venir au jeu. Mais oui, mais d'ailleurs, je pense que c'est un très bon exutoire ce jeu parce que c'est pour un jeu de baston. C'est hyper rapide. C'est hyper rapide. C'est franchement, c'est trop bien, ouais.
0: Pour l'instant, tes premières impressions, ouais, c'est que pour l'instant, tu gagnes, donc pour l'instant,
2: c'est très bon. Pour l'instant, je suis content, voilà. J'aime bien ce jeu parce que je gagne. Non, c'est hyper nerveux, c'est pas mal. Il y a pas mal de combos aussi. J'ai l'impression que chaque personne, il y a énormément, comme tu disais, Lenny, il y a énormément de personnages. Beaucoup de personnages, donc beaucoup de combos à faire.
0: Eh ben, écoute, je te propose un petit combat.
2: Cool.
0: Je peux te proposer un petit combat, là. T'as pris, dis-moi,
2: le Son Gohan Ultime.
0: Voilà. Eh ben, je te propose contre, au hasard. Freezer, troisième forme. Est-ce que tu l'as ?
2: Alors, Freezer. Alors, là, on a un Freezer, première forme.
0: Est-ce que tu peux l'avoir en troisième forme ?
2: Alors, attends,
0: clique dessus.
2: Que si je fais ça. Ouais.
0: Allez, vas-y.
2: Sacré frigo.
0: Allez, un petit Freezer, troisième forme, s'il te plaît. Allez, lance-nous là-dessus.
2: Je vais gagner ou pas ? Est-ce que je vais continuer à aimer le jeu ou pas ?
0: C'est là où tu vas sentir si tu l'aimes et si t'as envie d'y rejouer surtout. Alors là, t'es en train de faire un mini-jeu pendant le temps de chargement.
2: Ça, j'aime bien ce truc-là, ouais. Voilà, alors là, faut enlever des épées en fait en appuyant sur A, donc croix le plus vite possible. Il y a aussi, voilà, manger des ramen, des choses comme ça. J'aime bien, voilà, ça aide à patienter, c'est sympa.
0: Bon, allez, on te regarde un petit peu sur ce premier combat. La Sang Gohan est en train de faire face à Freezer.
2: Il fait peur, le mec.
0: Hein, ah ouais, il fait un petit peu peur en troisième forme.
2: Il est rapide.
0: Ce qui était intéressant, c'est que... Alors, fais attention parce qu'il est en troisième forme, mais il peut se transformer. Puisque dans le jeu, en réalité, quand tu joues un personnage qui a plusieurs phases, plusieurs transformations en Saiyan, Super Saiyan, tout ce que vous voulez, en fait, il peut... Toi-même, tu peux te transformer et l'adversaire aussi peut se transformer.
2: Putain, il évite mes trucs.
0: Et l'anecdote qui est drôle, c'est que, en fait, l'IA a été modifié et même rabaissé en termes de difficulté, puisque quand ils ont essayé de faire l'IA pour le jeu, et ben en fait, toutes ces histoires de transformation, l'IA comprenait qu'il fallait absolument se transformer pour être fort. Donc du coup, l'IA n'arrêtait pas de se transformer en permanence pour justement être le plus fort face à toi. Et ils ont diminué cela parce que sinon, évidemment, c'est impossible de battre une IA, même pour s'entraîner ou autre. Évidemment, avec un certain niveau, tu commences à battre tout le monde, mais...
2: En tout cas, une IA très forte, ouais, pour...
0: Si tu commences le jeu, voilà, tu n'as pas envie de voir un Freezer en phase ultime commencer à te défoncer alors que tu avais juste envie de jouer Tortue Géniale. Voilà, là, on dit des termes, je suis désolé pour les connaisseurs. Hein. Alors, les connaisseurs vont adorer, mais justement, ceux qui sont plus néophytes, voilà, je suis désolé, il y a vraiment plein de références au manga. Bon, après, c'est un manga des années 90. Et au bout d'un moment... Voilà, je veux dire, connaissez vos classiques ou pas, mais c'est l'origine des mangas en quelque sorte populaires, évidemment populaires, hein, donc soyez un petit peu sur vos références. Les Nisama, j'imagine que dans ton éducation quand tu étais jeune, on t'a fait, dans ton biberon, t'avais limite du Dragon Ball un petit peu.
1: J'avais commencé par les mangas et justement, bon, j'ai du mal à croire que des gens qui ne sont pas aficionados de la saga Dragon Ball nous écoutent, mais dans le doute, si vous posez des questions, le début de Dragon Ball, c'était plus humoristique, donc pour un plus jeune public, c'est très intéressant.
0: Oui.
1: Mais évidemment que j'en ai bouffé des tonnes, et c'est iconique, c'est pas pour rien que même aujourd'hui encore, on a des nouveaux jeux.
0: Ah oui, c'est tout à fait. Et ce qui est aussi iconique, évidemment, c'était les génériques.

0: Et c'était Shala, Ed, Shala de l'opening Dragon Ball Z, bien connu de tous. Lenny-sama, merci beaucoup pour cette représentation donc, que tu as faite. T'as vu, je fais les mains jointes. C'est votre culture de faire les mains jointes et de faire merci beaucoup, arigato, arigato gozaimasu.
1: Je suis blanc comme un cul, je suis pas japonais.
0: Arigato, arigato, Lenny-sama, merci beaucoup en tout cas pour cette opening. Benjamin, alors apparemment, tu as perdu ton combat.
2: Je me suis fait exploser.
0: Alors, explique-nous pourquoi, justement, parce que c'est en lien avec ce que j'ai dit tout à l'heure.
2: Comme tu disais, ouais, en fait, alors, tout se passait très bien, j'avais le dessus, il lui restait même pas la moitié de sa dernière barre de vie, et là, le machin, ouais, il s'est mis à... Le freezer, il s'est mis à évoluer.
0: En forme quasi ultime.
2: Ouais, voilà, en machin Pokémon et tout. Et il m'a explosé. Il m'a explosé la tronche. J'ai eu le temps de rien faire, quoi. Genre, il a lancé une cinématique, le machin, il a appuyé sur un bouton et... C'est bon, quoi.
0: Et je te propose...
2: Très punitif.
0: On peut
2: très
0: proposer un autre combat ?
2: Ouais, mais un où je vais gagner, du coup. Que je puisse aimer mon expérience de jeu, ça serait tellement chouette.
0: Krillin.
3: T'es méchant.
0: Attends. Krillin versus... alors, comment il s'appelle, les petites créatures dans les premiers arcs, là ?
3: Je sais pas si elle est débloquée, déjà, de base.
0: C'était pas les... Tu sais, les petits trucs verts, là. Comment ça s'appelle ?
3: Les Saibaman ?
0: Les Saibaman.
2: Les petits pois. Ah, ok.
0: Les petits pois, non.
3: Non, c'est des haricots magiques.
2: Oui, il y a les haricots. Alors, il ressemble à quoi, Krillin ? Parce qu'il y a tellement de personnages.
0: Alors, je te donne un indice. Je te pointe du doigt quelque chose sur moi.
2: Il est chauve.
0: Oui, bravo.
2: Il a des lunettes.
0: Non, il a pas de lunettes.
2: Est-ce que c'est Frédéric ?
0: Non.
2: Ah,
0: non.
2: C'est pas le même jeu. Alors,
0: c'est Frédéric de Carglass.
2: Ah là, il y a. Non, il est
0: ça,
2: pas.
0: Ça, c'est Tao Pai Pai. Redescends, vas-y, je vais te dire. Encore. Là, à
2: attends.
0: Droite.
2: Lui, là ?
0: Oui, okay. Krillin, okay. Magnifique, beau okay. Gosse, voilà.
2: Alors Krillin, ouais, contre...
0: Allez, Monsieur Satan, là, vas-y, comme ça.
2: Monsieur Satan.
3: Vas-y. Okay. Normalement, attention. Ça se gagne.
0: Oui, ça se gagne.
2: Ok, ça marche.
0: Si tu perds...
3: On sort toi et toute ta famille pendant des générations.
0: Là, Lenny-sama, il peut vraiment s'énerver contre toi parce okay, que vraiment, ça se fait pas. Hein. Lenny-sama, je fais toujours les mains jointes au cas où, parce que bon. Par respect pour la culture, Lenny-sama. Voilà. Alors, ce qui est drôle, c'est que aussi, ce qui est intéressant dans le jeu, c'est qu'on parlait de très nombreux personnages, et il y a aussi des personnages qui ne sont pas forcément de Dragon Ball, puisqu'on peut retrouver aussi Harald Norimaki, donc du, comme t'as dit, Dr. Slump, d'Akira Toriyama. Wow. On peut retrouver même aussi quasiment toutes les versions. Normalement en géant, en singe géant, donc ça a un nom précisément, voilà, je l'avais noté, c'est les Ozaru, les singes géants. On peut retrouver limite tous les personnages Saiyan à cette version, et même ce qui était drôle, alors là c'est une anecdote exclusive manette en main, moi je tiens à vous l'indiquer, c'est que dans la version japonaise de Dragon Ball Z Budokai Tenkaichi 3, il y avait deux versions. Il y avait la version PS2 et la version Wii, comme on vous l'indiquait. Et la version Wii, comme elle était en ligne, elle pouvait proposer des DLC. Et du coup, les développeurs proposaient quelques DLC. Et il y avait donc des combats contre des singes géants, donc les Ozaru. Et en réalité, vous aviez des défis pour les battre. Et comme ils étaient assez pervers, ils vous disaient, bon bah alors, les singes géants, comme c'est énorme, voilà, par exemple Krillin, là c'est un petit chauve, bon, je vais pas critiquer, il est très beau, très séduisant, voilà, il a, voilà, j'ai pas envie de dire plus, parce qu'il est chauve et très séduisant. Dans l'idée, imaginez Krillin contre un singe géant, évidemment c'est affreux, donc il vous disait, bon alors, dans ces cas-là aussi, dans ces combats de DLC, vous n'avez pas le droit au vol, vous ne pouvez pas voler. Vous êtes obligé de rester au sol, ou alors des combats où vous ne pouvez pas recharger votre ki, c'est-à-dire votre recharge d'énergie. Donc bon courage, ça veut dire qu'il faut le taper. Donc c'était des combats limite impossibles, mais les Japonais adoraient ça. Alors on va revenir un petit peu sur Benjamin. Krillin contre Mister Satan,
2: je
0: ça va ?
2: Je défonce. Ah. Non, par contre c'est chiant parce que ça fait deux fois le coup qu'il m'a offert un cadeau et que mon personnage il le prend. Ça m'a pété à la tronche. Normalement, à la deuxième fois, mon personnage, il est pas censé le prendre.
0: Ah, c'est le Schtroumpf farceur.
2: Ouais, réaliste sur 20. Enfin voilà quoi. Non.
0: Ouais, là, non.
3: Ouais, mais c'est Krillin.
2: Il est un peu simplet. Ouais, franchement, ouais.
0: Pourquoi tu dis ça ?
2: Mais parce que on lui offre un cadeau qui lui explose à la tronche. On lui offre un deuxième cadeau, il le prend. Bah, mais là, tu vois, victoire.
0: Tu connais l'expression un cadeau, ça ne se refuse pas.
2: Ah, c'est pour ça.
0: Bah oui, bah, Krillin, il est français, poli, il gentil. Est très poli. Lenny-sama, excusez-moi, j'ai dit français, évidemment, je ne parlais pas de vous, Lenny-sama, tout va bien. Ah là là, c'est décidément avec ces regards là. Oh Lenny, ça m'a.
2: Quoi qu'il en soit, j'ai gagné. Et ça, c'est cool. Donc Lenny, je te dédie cette victoire.
0: Lenny, ça m'a.
2: Lenny, ça m'a, pardon. Je te dédie cette victoire. Désolé.
0: Il y a du respect quand même, parce que bon, il est nouveau quand même ici. Moi, j'aimerais bien qu'il reste, mais bon, j'ai pas l'impression qu'il souhaite.
2: Ça va, du coup, j'aime bien le jeu. Mais en tout cas, ouais, c'est hyper rapide. Le gameplay, il est très très rapide et c'est assez fou.
0: Hein. Là, tu joues sur la version PS2, indication aussi sur la version Wii. Ce qui était drôle, c'est qu'on pouvait faire les gestes. Donc, pour faire toutes les attaques spéciales, par exemple, le Kamehameha, il fallait vraiment faire avec la manette de la Wii et le Nunchuk, le geste du Kamehameha. Alors, je reproduis là l'image, puisqu'on est filmé, pas comme d'autres émissions, on peut faire par exemple comme ça, Kamea, mais A. Et là, voilà, là, j'ai mis mes mains pour dire je vous offre un cadeau. Puisque évidemment, je n'ai pas le pouvoir des Saiyans. Ah, vous avez le pouvoir des Saiyans, Nenisama, vous ?
3: Non, j'essaie de te montrer comment on fait parce que vraiment, n'importe quel enfant de 8 ans est censé le savoir.
0: Ah, bah attends, c'est comme ça, tu mets tes mains derrière, un peu jointes comme ça.
3: C'est censé être une boule d'énergie.
0: Tu fais un croissant et tu fais une boule d'énergie. Mais je le savais, c'était pour vous. Pour vous rendre respect, Lenny-sama, Lenny-sama, merci beaucoup.
3: Par contre, ce qui est intéressant, c'est que si je ne m'abuse, Benjamin Lebon, qui a la manette en main, tu parlais tout à l'heure de la vitesse du jeu. Et ça a été, à mon avis, la plus grande différence par rapport à la saga qui l'a précédée, donc Budokai Tenkaichi. Qui n'avait pas.
0: Oh, l'accent est magnifique, Lenny-sama.
3: Au secours, aidez-moi.
0: Accent pitié, magnifique.
3: Sauvez-moi. Qui n'avait pas justement le Tenkaichi, donc c'était juste Dragon Ball Budokai, avec ses 1, 2 et 3e épisode, qui c'est déjà l'aspect Arena Fighter, mais même si ce sont une saga, et notamment le 3e de jeu qui reste aujourd'hui très apprécié, on est sur des jeux qui proposaient beaucoup plus de lenteur, un côté très très punitif, alors que là, il y a ce côté extrêmement divertissant et surtout très très rapide qui est presque un très très bel hommage à la saga des Dragon Ball où il y a ce combat constamment dans le mouvement.
0: Tout à fait, et puis ça, évidemment, ça va amener à la saga la plus connue en termes de jeux de combat autour des animés, les Naruto Shippuden Ultimate Ninja Storm. Waouh, du premier coup. Pareil, c'était assez dynamique, avec aussi ce système d'Arena Fighter, un petit peu plus aussi autour de la 2D quand même, puisque là, il y a vraiment un sentiment de 3 dimensions, hein, n'est-ce pas, Benjamin ? T'as quand même l'impression de te balader. Alors là, tu joues qui contre qui ?
2: Alors là, je joue Zangaya contre, je ne sais pas, un espèce de
0: couleur.
2: Ressemble à un... Couleur, ouais, c'est ça.
0: C'est le frère de
2: Freezer. Freezer, et ben voilà, c'est pour
0: et
2: ça.
0: Et très beau, très séduisant. J'aime bien son crâne.
2: J'ai pas eu le frangin, j'ai essayé d'avoir l'autre, mais très dur aussi comme perso.
0: Ah bah oui, bah en même temps je veux dire, il est chauve, donc obligatoirement il est très puissant.
3: Alors techniquement dans les OAV c'est une merde. Voilà, c'est vraiment un personnage nul.
0: Anecdote. J'aime bien les anecdotes. Techniquement, d'après les stats, là je rapproche vraiment un truc, d'après les stats, d'après quand on fait les attaques, quand on voit à peu près les représentations du personnage face à d'autres, Metal Couleur, techniquement, ce serait le personnage le plus puissant de Budokai Tenkaichi 3. Si tu regardes les stats, si tu regardes les attaques, si tu regardes tout. Mais tu l'as pas pris là ?
2: Bah non, mais en adversaire.
0: Ah bah oui, par contre là, t'es contre Couleur, t'es pas contre Metal Couleur.
2: Ah ok, ah oui.
0: Mais Metal Couleur, par contre, c'est techniquement celui qui est dans les stats ou autre le plus puissant. Oui, Lenny-sama, merci beaucoup.
3: Alors, je suppose que techniquement, ce sont des stats qui sont presque nattes parce que c'est un jeu qui offre la possibilité d'améliorer ses personnages avec pas mal, en réutilisant évidemment les thématiques qu'il y a dans le manga d'origine, avec différentes boucles d'oreilles qui permettent d'améliorer les stats, mais très souvent, si je ne m'abuse, voire exclusivement, avec des contreparties. Tu peux améliorer ta force, mais par exemple, tu seras plus lent, tu peux charger plus vite ton ki, mais par exemple, en termes de déplacement aérien, ce sera plus complexe.
2: Ok, bonus malus.
0: Bah, okay, du coup, Benjamin,
2: Metal Couleur.
0: Metal Couleur. Enfin, je veux dire,
2: je ne sais pas pourquoi je vais prendre ce personnage si on m'a dit que c'était le plus fort du jeu.
0: Bah oui, bah complètement. Alors, avant de commencer le combat, moi, je te propose quand même une petite pause musicale, un petit peu nostalgique, et maintenant, on va se faire du We Got a Power. Allez.

0: C'était incroyable, évidemment, cette pastille nostalgique. Encore une fois, on adore ici dans Manant en main. Je pense que vous l'avez très vite compris. C'est un peu le fil conducteur de notre saison 3. Merci beaucoup, Lenny Sama, pour cette proposition. Encore une fois, Yamelte Kudasai, Lenny Sama. Retrouvons maintenant ce combat tant attendu de Benjamin. Donc Metal Cooler contre
1: Tortue Géniale.
0: Waouh. Et là,
1: les grands-pères apparemment sont faciles à battre. Donc on va voir si celui-ci
2: Pourquoi le combat des chauves.
1: Le combat des chauves.
0: Mais c'est pas possible ça. Et qui va gagner?
2: Un chauve.
0: Bravo. Parce que les chauves gagnent
2: jamais.
0: Toujours.
2: Pour ça qu'il y a les jeux vidéo.
1: Les bruits de robots et tout.
0: C'est pas possible. C'est vraiment, je pense qu'il y a une haine, Lenny Sama. Je pensais qu'il y avait du respect entre nous, qu'il y avait une cordialité. Je vous ai invité. Alors, je sais, vous avez fait un long trajet en avion pour venir chez nous. Mais tout de même, genre, je veux dire, vraiment...
2: Je suis pas japonais.
0: Je comprends vraiment pas l'intérêt vraiment de cette invitation-là, de plus en plus. Benjamin, alors, est-ce que tu te sens puissant contre un vieux?
1: Pour l'instant, ouais. Ouais. Mais il a quand même un peu de répondant. Mais par contre, ce que je vois, c'est que par rapport au personnage d'avant, ce que tu disais, Lenny, tout à l'heure, c'est que y a vraiment une différence en fait de jouabilité. Metal Cooler, il est hyper rapide par rapport au personnage que j'avais avant. Donc il y a aussi chaque personnage à sa façon de jouer avec ses bonus et ses malus. Et en fait, ça rajoute. On n'est pas comme sur un jeu genre Tekken et tout, où voilà, les deux personnages avancent en même temps et il y a juste les combos qui diffèrent. Il y a vraiment quelque chose de... Chaque personnage est unique et a leur propre jouabilité. Alors, c'est vraiment pas mal.
0: Et je tiens à indiquer un tout petit détail aussi par rapport à Meta Cooler. C'est parce qu'il a aussi un potentiel de régénération. C'est-à-dire qu'il peut régénérer sa vie si, par exemple, il ne reçoit pas de coups pendant un certain moment. Assez facilement. Donc l'aide un petit peu plus face à d'autres adversaires.
1: Je vais essayer de ne pas prendre de coups, du coup.
0: Ah tu peux tenter, ouais, si tu veux. On peut tenter.
1: On va se balader. Voilà. On va explorer la carte.
0: Après, je ne sais pas si c'est... Grâce à un objet, du coup, potentiellement, tu sais, il peut... le jeu date de tellement... Et d'ailleurs, on n'a pas détaillé quelque chose, c'est que le jeu est en cel-shading, c'est-à-dire qu'il a cet aspect un peu esthétique qui se fidélise un peu à l'animé. Donc le cel-shading, c'est rendre justement... Alors Lenny, tu peux nous détailler un peu plus ça, j'imagine.
2: C'est un système qu'on retrouve, par exemple, dans des opus qui sont relativement plus connus avec Zelda Wind Waker. Et c'était pas mal utilisé autour du début des années 2000 et ça permettait d'avoir un effet presque dessin animé, si je ne m'abuse, en rajoutant des polygones en plus sur chacun des personnages pour donner cet aspect un peu dessin, un peu crayon.
0: Voilà.
2: Le gros avantage, c'est que ça vieillit beaucoup mieux que des rendus 3D autour des mêmes années.
0: Oui, parce que là, par exemple, le jeu, il est magnifique quand même pour... alors, les décors, pas tant que ça, mais par contre, les personnages sont vraiment fidèles à l'animé, là, on peut le dire, Benjamin.
1: Ouais. Bah là, le grand-père, il a fait une évolution de ouf. Oui. Là, maintenant, il est baraqué et tout.
0: Le grand-père... Moi, j'ai essayé de taper un vieux dans la rue, une fois.
2: Et... Il faut pas faire ça.
0: Évidemment, c'était... Il agressait une femme. Et j'ai oublié de préciser. Voilà.
2: Oui, c'est mieux.
0: Oui. Non, mais oui, il agressait une femme. Donc, moi, étant évidemment un super héros, je me suis empressé d'arriver vers cet homme, ce vieil homme, et de lui dire « Attention, monsieur. Attention. À tout moment, je vous mets par terre, je fais une balayette, je mets ça sur les réseaux et je fais 100 000 vues sur TikTok. »
2: Du coup, c'est ce qu'il a fait. Il t'a cassé la gueule et il a fait 100 000 vues sur ton dos.
0: Eh ben non, en fait c'était un prank. Et en fait c'était pas
2: nul les pranks.
0: C'était un déguisement et le mec était pas du tout vieux, il était jeune, il a enlevé son masque. Et c'était un adolescent.
2: Oh. C'est gênant.
0: Ouais, c'était gênant.
2: Parce que frapper quelqu'un de mineur, techniquement, c'est toi qui reste des emmerdes.
0: Ouais.
2: En plus, si t'es vraiment un vieux, il aurait pu casser la lune.
0: Bah, tu parles bien, tu dis les bonnes choses, parce que du coup, je suis dans une emmerde totale. Et,
2: Manette en thérapie, on rappelle.
0: Et, j'ai absolument besoin d'aide, puisque le procès, ça marche pas trop. Donc, il y en a, ils brûlent des poubelles et ils ont besoin d'avocats. Moi aussi, j'ai besoin d'un avocat parce que j'ai tapé un mineur.
2: Donc, du coup, tu as vraiment tapé.
0: Oui, j'ai tapé le mineur.
2: Ouais. Mais qu'est-ce qu'il foutait en dehors de la mine, j'ai envie de te dire.
0: Oh, pas mal. Oui, bien joué.
2: J'essaie de faire des liens avec les émissions précédentes.
0: Pas mal. Bon, t'inquiète, on va pas parler de moi à H24, hein. C'est juste que... Benjamin, tu vas rejoindre Chauve?
1: Et pourquoi pas, je vais, en tout cas, j'ai défoncé le vieux.
0: Tu vois, donc, donc voilà, ça, c'est cool. Là, il y a une bonne finalité au moins quelque part.
1: Là, je suis dans le mode de jeu, c'est rigolo. On peut regarder les intelligences artificielles se battre entre elles. Voilà, il y a un mode IA versus IA.
0: Oui. Tester ?
1: Mais pourquoi pas, voir okay. Un petit peu à quoi ça
0: alors,
1: ressemble.
0: Vas-y, on fait un combat dantesque. Dans ce cas-là, tu nous mets deux gros personnages. Tu nous mets deux géants.
1: Alors, de chauve ou pas? De géant chauve?
0: Non, de géant. Pourquoi okay. Chauve?
1: Ben, je sais pas, tu pourrais être chauve. Lui, il est bien ou pas? Shinchiron.
0: Shinchiron, alors il est pas géant.
1: On dirait un gant mapa géant.
0: Redescend. On va chercher. Est-ce que tu peux pas avoir des transformations en méga?
2: C'est très sympa pour nos auditeurs qui
0: nous ont on essaye de chercher. Bah écoute, on va faire ça.
1: Regarde, Doria,
0: après.
1: Lui, il est
0: ce que
1: cool.
0: Je vous propose, c'est plutôt on va chercher nos super géants. On va faire ce combat dantesque et après, on va le commenter. Avant, on va retrouver quand même un générique de Dragon Ball Super, puisqu'il a aussi un très bon animé derrière.

0: Et c'était le générique de Dragon Ball Super, le deuxième opening plus précisément. Alors, maintenant, voilà, on a trouvé nos deux Oazu, donc Ozaru, pardon, donc les gorilles géants Super Saiyan. Donc là, on affronte donc, il me semble, Bardock en singe géant. Et aussi, en face, tu peux me rappeler le nom, je ne sais plus, Benjamin.
1: Je ne sais pas, c'est un gorille. Je ne connais
0: Tarès,
1: rien du
0: tout. Il me semble.
1: Je suis totalement c'est aussi. Fan.
0: Alors là, on va regarder le combat de deux gorilles géants. Alors, ce qui est intéressant, c'est que justement, c'était une volonté première des développeurs d'avoir absolument des singes géants, donc des gorilles géants, pour la fidélité du manga dans les combats. Et sauf que ça a évidemment, ça pose un problème technique. Donc, ils ont agrandi les maps. Ils ont essayé de trouver des éléments aussi destructibles assez facilement pour justement ces super gorilles, pour que les combats soient un minimum lisibles. Et aussi, il y a évidemment toute une mise en scène acrée autour de ces géants, puisque là, on affronte. Donc là, on n'a pas vraiment l'impression. Mais si on mettait par exemple un Son Goku face à un géant, évidemment, là tout de suite, on voit la difformité, on voit les différences entre les deux personnages. Alors, pour l'instant, en tant que commentateur, Benjamin, puisque tu es en face de l'événement, qui gagne, qui perd? Moi, j'ai envie de savoir un petit peu, là.
1: Il y a celui de gauche qui perd, mais ça va pas beaucoup aider les auditeurs.
0: Oui, c'est un géant, quoi.
1: Mais en tout cas, ouais, ce que tu disais, par rapport à la taille aussi des personnages, les développeurs, ils ont mis des éléments destructibles, notamment, je prends la même carte depuis tout à l'heure, qui est pleine en journée, et on voit des arbres. Effectivement, les personnages que j'ai joués juste avant, en fait, les arbres, ils sont, voilà, ils font vraiment de la taille d'arbres. Et avec ces personnages de géants, et bah à côté en fait les géants sont énormes vraiment, donc on voit vraiment la différence. Ouais.
0: C'est ça, c'est que tout de suite ça permet de tout de suite aussi visualiser. Mais c'est des éléments d'arène aussi qu'ils ont très bien distillés dans toutes les maps. Là par exemple, voilà, on est dans des plaines, mais il y a certaines zones, par exemple des villes entières donc de Dragon Ball, où là vraiment tu peux tout détruire et c'est là, c'est assez gratifiant. Il faut pas oublier évidemment qu'il y a complètement la volonté des fois de certains personnages de faire des attaques destructrices. Et donc, en fidélité à cela, tu peux avoir des planètes entières qui se détruisent et tu changes de map par rapport à cela. Donc, tu peux avoir donc la Terre qui se détruit et on est sur une Terre détruite avec un seul bloc. Voilà, après, il faut voler pour réussir à survivre. Ou alors Namek, évidemment aussi, puisqu'il a été, c'est une planète qui a été détruite dans l'animé. Tes impressions, Benjamin, sur le jeu, évidemment, sur le petit test que tu as pu faire avec en fond ce combat de gorille géant.
1: Alors c'est pas forcément mon style de jeu, les combats en arène comme ça, mais tout simplement parce que j'avais pas l'habitude d'y jouer avant aujourd'hui. Mais je pense que ça, c'est vraiment le jeu, quand on est passionné, qu'on adore la série des Dragon Ball, et surtout à jouer à plusieurs. Moi, je dis banco, franchement, c'est pas mal comme jeu. Franchement, ouais, pour s'amuser entre potes et tout, ou si on est passionné, ouais.
0: Oui, c'est
1: très très bien. Et d'un point de vue gameplay, hyper nerveux, hyper rapide, qui demande pas mal de techniques, qui peut être très punitif aussi. Parce que voilà, il y a, comme vous disiez tout à l'heure, avec l'IA qui évolue, qui peut passer d'amélioration en amélioration. Je pense que c'est un jeu aussi qui demande une certaine maîtrise. Donc un jeu qui est pour moi très complet, quoi. Vraiment très très complet.
0: Totalement, que j'ai bien poncé moi, surtout sur le Budokai Tenkaichi 2. Et puis Lenny Sama, alors toi, est-ce que c'est un jeu que t'as pu tester auparavant?
2: Alors malheureusement, j'avais pas de PS2 et j'ai mis un bout de temps avant d'avoir la Wii, donc ça a été pas forcément un jeu d'enfance, ça a été plutôt le genre de jeu qui était... Le jeu de chez les amis, le jeu sur lequel on bavait, sur lequel on se foutait sur la gueule entre potes, même si j'avouerais qu'évidemment les Arena Fighter n'étaient pas les plus démocratisés encore à l'époque. Ça a mis un petit temps avant d'avoir véritablement les mains dessus. Et en plus, je crois que tu l'avais justement parlé, Benjamin, avec les Naruto Shippuden. La plus grosse différence avec Dragon Ball, c'est qu'ici, vu que les personnages peuvent voler, je crois même que tout le monde peut voler, même Tortue Géniale, en fonction des ajouts qu'on peut lui mettre.
0: Sauf certains, normalement, techniquement, je crois.
2: Je crois justement qu'avec certaines améliorations dans la boutique, il y a moyen de rendre même certains personnages qui ne volent pas, de faire voler, ou même de les faire se régénérer au niveau de la santé. Mais c'est un jeu qui est juste incroyable, et c'est presque un magnum opus, dans le sens où même des jeux récents n'ont pas réussi à avoir un roster aussi généreux, à avoir tellement de choses. C'est-à-dire que là, si je ne m'abuse, on avait les voix... les voix anglaises, mais même depuis Budokai, ils avaient essayé de se rapprocher des doubleurs de la version animée pour avoir véritablement les bonnes voix. Donc il y avait une envie et un travail de fan qui a été fait pour cette saga. C'est un jeu extrêmement plaisant et c'est un jeu qui marque véritablement sur une pierre blanche l'histoire du jeu de combat et l'histoire des adaptations de Dragon Ball.
0: Ah oui,
2: et
0: puis il y a eu tellement de modes qu'il y a eu carrément des jeux entiers, puisqu'il y a eu un soi-disant Budokai Tenkaichi 4 fait par des modeurs, avec potentiellement aussi, il me semble, des personnages d'autres licences comme des Sammy de Scooby-Doo, voilà, des trucs, des super-héros, des Iron Man qui pourraient totalement se battre dans les mêmes arènes que tu as proposé, Benjamin. C'est un jeu qui a été apprécié, qui encore est extrêmement apprécié, puisque le succès de Sparking Zero, évidemment, ne vient pas de zéro.
3: Oh,
0: Et oui. Et donc, voilà. Marion, alors tu me disais que tu avais, il me semble, donc adoré le film. Alors tu parlais de Dragon Ball Evolution,
2: j'ai pas pitié, non, pitié non.
4: Alors, je sais plus exactement le titre, mais c'était, oui, le film avec Jonah Hill et Brad Pitt, là.
0: Oula.
4: Moneyball, non, c'est ça, ouais.
0: Non, Dragon Ball. Vous Dragon, voulez... genre dragon, dragon.
4: Vous voulez me dire que depuis tout à l'heure, vous ne parlez pas de football américain ?
0: Non, on parle vraiment d'un animé, genre Lenny Sama, justement, est là pour ça. C'est un animé, quoi, japonais.
4: Ah ouais. Bah,
0: japonais. Ok. Bah, non, mais c'est pas grave.
4: Oh, j'avais tellement préparé l'émission en plus.
0: Bon bah c'est dommage parce que bah franchement ça nous intéresse plus du coup. Donc tu pourras préparer ça de ton côté. Mais merci beaucoup Marion en tous les cas pour tes participations à chaque fois pertinentes. J'ai envie de dire. Mais merci encore évidemment pour la régie. C'était Marion encore une fois. Merci beaucoup Benjamin pour ta session gaming que tu nous as proposée autour de Dragon Ball Z Budokai Tenkaichi 3. Petite pastille qui, je pense, aussi t'a fait un petit peu de chaleur dans ce monde un peu froid. Bah, c'est la saison.
1: Tout à fait. J'ai défoncé un gamin et j'ai défoncé un vieux. Donc,
0: Oui. C'est des choses à ne pas reproduire chez vous, évidemment. On avertit avant tout, puisque manette en main, c'est l'avertissement pour tous. Lenny Sama. Lenny Sama, grand hommage encore une fois. Merci beaucoup, Lenny Sama. C'était émouvant de vous avoir pour cette émission. Toute votre connaissance, votre culture que vous avez pu nous apporter, c'était enrichissant. J'en ressors grandi. Encore une fois, merci beaucoup. Arigato gozaimasu.
2: Oui, donc même avec le vieil accent tout pourri de Michel Leb, on est là-dedans. Quoi.
0: Ah non, j'ai pas pris attention.
2: Ah si, on partait là-dessus.
0: Bah oui, mais,
2: non, mais c'est honteux,
0: avec...
2: écoutez, c'est raciste.
0: Quand tu dis une pizza, tu vois, je mets un petit peu d'accent. Bah là, c'est pareil, c'est un accent japonais.
2: C'est raciste.
0: Mais c'est pas raciste de dire un accent. Mais non, tant qu'on dit l'accent et qu'on sait la nationalité, c'est pas raciste. Si on essaye de l'imiter et qu'il est mauvais, techniquement, c'est pas ma faute. J'y arrive pas. C'est l'accent français. J'y arrive pas. Voilà.
2: C'est pour ça que les Américains sont forcément racistes, parce qu'ils savent pas d'où les pays.
0: Oui. Okay. Bah, ça, c'est bien dit, ça. Tu vois, ça, c'est par exemple, ça, c'est un bon point. Tu vois. Lenny Sama, merci beaucoup encore une fois Lenny Sama pour cette émission. Merci évidemment à nos auditeurs de nous avoir écoutés pour cette émission. Vous pouvez nous rejoindre sur les réseaux. Nous sommes sur YouTube où vous pouvez carrément voir nos petites têtes et voir le gameplay carrément de Benjamin qui a pu donc se représenter avec ses combats et honorer en quelque sorte donc sa technique. Et évidemment vous pouvez nous rejoindre sur Instagram, Facebook et TikTok directement où nous proposons quelques illustrations, quelques petits shorts. Encore merci et surtout, évidemment, n'oubliez pas de prendre votre manette en main.

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bonjour, vous êtes bien sur Station B pour l'émission Tympan Curieux proposée par le collectif Le Tympan qui propose de la musique jazz et improvisée. C'est une rentrée et je suis en compagnie de deux nouveaux radioteurs, en la personne d'Aurélie et en la personne d'Andrew. Bienvenue à vous, j'espère que tout va bien se passer pour cette première, pour vous comme pour nos auditeurs. Bien sûr, en cabine, dans l'aquarium, Rémi. On va commencer par un morceau dynamique, puisque c'est une rentrée, un big band, le Jared Schoenick Big Band, qui a été enregistré au Dizzy's, à New York. C'est un disque Argic Record et c'est sorti en 2026. On écoute donc Nuts du Jared Schoenick Big Band.

0: C'était donc Nuts, interprété par le Jared Schoenig Big Band. Jared Schoenig est un batteur, compositeur et chef d'orchestre américain. Il navigue entre les clubs de jazz et les orchestres de Broadway. C'est son premier album live. Il a fait appel à 6 arrangeurs qui sont partagés les 8 morceaux. Schoenig écrit la mélodie et fixe le tempo. Les 17 musiciens, plus Zuharitis, une chanteuse, sont les suivants. Je parle de l'ossature du groupe parce que je ne vais pas vous citer tous les musiciens, ce serait un peu long et fastidieux. Donc, Matt Cloesi est à la basse, David Cook est au piano, Tony Catless est à la trompette, Michael Davis est au trombone, Andrew Gould est à l'alto. Quant à Jason Rigby et Scott Wenvold, ce sont les principaux solistes. Je vais laisser la parole à Andrew qui va vous présenter les morceaux de ce soir qu'il a choisi pour vous.
1: Exactement. Donc bonsoir tout le monde. Andrew, comme tu avais présenté, et je suis membre de l'ensemble vocal jazz du Tympan. Et c'est pour cette raison un peu, je voulais partager ce soir ma passion pour le jazz vocal. Bien sûr, j'adore le jazz, j'aime bien la big band comme on vient d'entendre, j'aime bien les solistes, que ce soit les trompettistes et les saxophonistes et tout, mais là ce soir je voudrais faire découvrir aux auditeurs, auditrices, deux chanteuses extraordinaires qui sont assez peu connues. La première, il s'agit de Karine Guillot-Thuram, que j'ai eu le plaisir de découvrir et la chance de découvrir lors d'un concert à Jazz sous les Pommiers en 2024. Elle a fait un concert hommage à Nina Simone, chanteuse extraordinaire, c'est une légende, pianiste virtuose, et elle a repris des grands standards de Nina Simone lors de ce concert que j'ai adoré. Et j'ai allé chercher un peu plus loin, et je pensais vous présenter une chanson qu'elle fait dans son disque d'hommage à Nina Simone. C'est la chanson Mr. Bojangles. Et c'est intéressant, je trouve, parce que c'est une chanson où Nina Simone, comme on sait, c'est une compositrice, mais c'est aussi une interprète. Et c'était vraiment une chanteuse extraordinaire qui savait s'approprier des chansons, à tel point que la chanson devient associée à son nom. Et Mr. Bojangles, c'est pas elle qui l'a écrit, c'est pas une chanson de Nina Simone. Mais tellement elle a bien chanté, tout le monde pense à elle. Or, nous avons ici Karine Guillot-Thuram. Elle voudrait se lancer une mission impossible. Elle va faire une interprétation de Mr. Bojangles, chanson très connue pour sa version de Nina Simone. Comment va-t-elle faire sans pâlir par la comparaison avec Nina? Bon, elle y arrive et on va l'écouter pour voir comment elle arrive à apporter une sensibilité toute personnelle à cette chanson.

0: Alors ce Bojangles va peut-être évoquer pour certains d'entre vous un livre qui a eu un succès certain en librairie, qui s'intitule « En attendant Bojangles ». Et pour ceux qui ne l'auraient pas lu, eh bien, éventuellement c'est une lecture recommandée, en écoutant bien sûr la musique.
1: Voilà, donc voilà, c'était la chanson interprétée par Karine Guillaume-Thuram. Je voudrais maintenant vous présenter une autre chanteuse, jeune chanteuse parisienne. Pour moi, c'est quelqu'un qui va sans doute percer pour atteindre une renommée nationale, voire internationale. Mais si ça arrive, vous pourrez dire peut-être que vous l'avez découverte ici en écoutant un pan curieux sur Station B. Il s'agit de Calloway. Personnellement, je m'ai découverte de Calloway, ça doit faire 2 ans maintenant, en passant une de ses chansons à la radio. Et elle m'a littéralement tiré par l'oreille. Je pense que j'ai dû mettre la tête sur le côté, un peu comme les chiens quand ils ne comprennent pas. J'étais interloqué, je vous dis. Donc j'ai dit parce que je suis un inconditionnel de Joni Mitchell. J'adore Joni Mitchell et j'ai dit, mais tiens, c'est Joni Mitchell, mais je ne connais pas ce morceau. Je me concentre un peu, j'ai dit non, ce n'est pas Joni Mitchell, mais c'est quelqu'un qui arrive à faire de la phrasée dans les aigus. C'est assez extraordinaire. Donc, je vous recommande un peu, je vous allez découvrir avec cette chanson tirée de son album Voyageur, sorti en 2024. Elle s'entoure de musiciens talentueux, Clément Simon au piano, Arthur N à la contrebasse et Philippe Magnier à la batterie. Et cette chanson s'intitule « Reste un peu ».

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1: Une voix fluette avec du vibrato, loin des voix un peu graves et de coffres des divas noirs. C'est ce qui voilà. t'a touché chez...
2: Oui, puis sa capacité de rester dans les aigus et de faire une phrasée. Et elle n'est pas que sur les notes. Hein. Elle est dans les aigus, mais il y a toute la phrasée de la chanson. Et je trouve ça extraordinaire.
1: Je me propose de vous présenter la saison du tympan. Qui a commencé, enfin, c'était pas vraiment le début de la saison, mais par la pendaison de la crémaillère le 24. Et puis, hier soir, c'est donc du passé. Nous avons eu le concert d'Apocalyptique Disorder. Quel programme. Donc, ce qui vous attend, si vous êtes partant pour venir nous visiter, ce sera donc, alors, je suis en train de remettre mes lunettes sur le bout de mon nez, vous voyez, hein. Donc, ce qui va nous attendre... Ah, je vais y arriver. Le 28 janvier. Non, je vais commencer quand même. Voilà, je vais y arriver. Le 11 octobre, il y a Écoute Vagabonde, c'est un podcast sur quelqu'un qui ne pouvait pas grandir. C'est pas de la musique, d'ailleurs. Donc ça, c'est le 11 octobre à 15h. Par contre, on en vient au concert. David Chevalier Trio sera le 18 novembre en concert, donc à 20h. 10€ l'entrée, tarif réduit, je crois que c'est 6, j'en suis pas absolument sûr. Donc notre premier concert, David Chevalier Trio, immanquable, bien sûr. Le concert suivant, c'est Djeko Experience, avec Jérôme Flandrin, notamment à la voix et à la création spontanée. C'est quelqu'un qui s'entoure de groupes changeants, une musique très dynamique, genre soul, rock, jazz. Et ce monsieur invente des paroles au fur et à mesure du flow de la musique. C'est, il se démène comme un beau diable. C'est dynamique et ça porte en soi une grande bonne humeur. Donc Djeko Experience, le 26 novembre, je vous disais. Alors, on change d'ambiance le 10 décembre. C'est toujours à 20h, hein, les concerts, bien sûr. C'est un concert en deux parties, ce qui est assez rare à la yourte, malgré tout. Donc, Thibaut Renoux sera aux contrebasses et aux machines, en solo. Thibaut Renoux, contrebasse, machine, en solo. Suivi d'un duo, ce sera deux concerts relativement intimes, finalement. Mathieu Bellon sera au saxophone et Léo Zerbib en guitare pour le groupe Lyra. Que certains d'entre vous ont peut-être eu l'occasion déjà d'entendre au concert du Grand Cheval en août dernier. Et puis je continue, le 28 janvier, donc on se retrouve en janvier là, on accueille un groupe qui s'appelle Na, qui est un jeune trio de Dijon qui a été récompensé au concours Jazz Migration en 2025. Le 11 février, pour ceux qui sont amateurs de violoncelle, on aura Vincent Courtois en trio. Et j'allais dire pour clore la saison, mais je vais vous faire une petite surprise. Le 25 mars, donc, Christelle Raquillet, qui est une enfant du pays, qui joue de la flûte traversière, sera en trio avec le groupe Lavender Walk, accompagné par un batteur ou un contrebassiste. Par un contrebassiste et un guitariste. Christelle Raquel trio, donc le 25 mars. Et... s'il nous reste quelques monnaies sonnantes et trébuchantes, ça, c'est pas gagné d'avance. Nous aurons le plaisir d'accueillir à nouveau, parce que... Et puis c'est lui aussi un enfant du pays. Donc nous aurons le plaisir d'accueillir Gaël Horelou avec son quartet Nowhere Out, composé de Gaël Horelou, donc bien sûr, Jean-Michel Pilk, un pianiste qui a, comment dire, une carrière déjà conséquente derrière lui. Et je lui souhaite une carrière conséquente devant lui aussi. Pourquoi pas. Thomas Bramery à la contrebasse, c'est pareil, un pilier du jazz français. Et un certain Thomas Galliano, je ne sais s'il y a un rapport avec ce Richard Galliano. Enfin bon, Thomas Galliano à la batterie. Vous pouvez retrouver toutes les informations concernant ces concerts, bien sûr, sur le site. Vous tapez Le Tympancan et vous aurez les infos. Je vous propose une illustration sonore de mes propos avec le trio de David Chevalier qu'on écoute maintenant.

0: C'était Take the Alternate Cake. Take the Alternate Cake. Tu t'excuseras mon accent, Andrew.
1: Bon, on va faire des cours après. Hein. On va faire l'émission ce soir.
0: Cet extrait de l'album Reset, paru en 2025, je crois, chez Yolk Records. David Chevalier était à la guitare, Sébastien Boisseau à la contrebasse, Christophe Lavergne était à la batterie. Je vous l'ai indiqué, nous les accueillerons le 24 octobre, non, le mois de janvier. Enfin, je vous l'ai indiqué, donc vous avez de la mémoire, donc c'est pas la peine que je vous le répète. David Chevalier est passé du classique au jazz et au jazz en autodidacte. Comment dire, à travers ses morceaux, sa musique, il propose une réappropriation du classique dans le jazz. Il a notamment joué avec Tous Dehors de Laurent Dehors, un groupe de Rouen, de Haute-Normandie. On entend dans ce disque une interactivité permanente entre les trois musiciens, des arrangements complexes, et la batterie installe une musique dans une temporalité flottante. Voilà, j'ai retrouvé, ce sera le 12 novembre à la Yourte. Je vais émettre un petit avis. Certaines musiques font de l'effraction, je ne citerai pas de nom. Celle-ci nous invite à tendre et à prêter l'oreille. Je passe la parole à Aurélie, qui va vous révéler un secret du même genre que celui que vous a révélé Andrew.
2: Merci Eric, bonjour à tous. Donc, je suis ravie de participer pour la première fois à cette émission Tympan Curieux. Donc effectivement, moi j'ai deux morceaux à vous faire découvrir, ou peut-être vous connaissez déjà. Le premier, c'est Ghost Song, donc la chanson des fantômes. Donc c'est une chanson que j'ai découverte au hasard de mes écoutes de radio. Et c'est donc Cécile McLaurin-Salvant qui interprète cette chanson et qui en est aussi la compositrice, et qui est un peu taillée sur le modèle des work songs des populations esclavagisées. Vous allez voir, en fait, on entre dans le morceau avec une voix a cappella et on en sort avec un chœur d'enfant. C'est très chouette, donc je vous laisse écouter.

0: C'était donc Ghost Song par la chanteuse et pianiste franco-américaine Cécile McLaurin-Salvant. Donc elle est tirée de l'album éponyme, sorti en 2022 chez Nonesuch Records. Et pourquoi j'ai choisi ce morceau ? Parce que donc Andrew et moi, d'ailleurs, on fait partie tous les deux de N'Javo, donc qui est l'ensemble jazz vocal du tympan. Et donc on a eu le plaisir d'interpréter ce superbe morceau tous ensemble.
1: Et oui, il ne radiote pas seulement, il chante. Merci pour la passation, Aurélie. Ça me permet de vous annoncer les activités du tympan, dont deux nouvelles activités proposées. Une qui s'appelle Contrôle technique, dans lequel le tympan propose des cours collectifs d'instruments qui sont orientés vers la technique instrumentale. Donc c'est pour des gens qui ont un peu de pratique déjà. Je vous détaille ça, il y a chant et technique vocale avec Lise Lefebvre, guitare avec Léo Zerbib et Eddy Leclerc, saxophone avec Arnaud Grassin, trompette avec Denis Jussaume, percussion avec Nesta Mondelis et focus basse batterie avec Nesta Mondelis et Thibaut Renoux. La deuxième nouveauté, c'est le... Je ne sais pas comment le prononcer. Si, je sais comment le prononcer. Le TIM, mais en fait, je vais décomposer l'acronyme. Le TYM pour Tympan Use Machine. Le TIM donc, est un espace d'innovation autour du funk, un groupe centré autour du groove, du rythme et du flow, dirigé par Eddy Leclerc. On a eu pas mal d'interventions dans les boeufs l'année dernière de jeunes du conservatoire. Et c'est une musique qu'ils apprécient et qu'ils ont proposé largement dans les boeufs autour de gens comme Stevie Wonder, etc. Quoi. Donc le funk, le groove font leur entrée dans la yourte. Je ne sais pas si elle va tenir le coup, mais bon, on essaye. On va essayer. Ce qui perdure, le GROA, le grand orchestre amateur. C'est un big band ouvert à tous les instruments à partir de 2 ans de pratique. Et il est dirigé par Thibaut Renoux, dont je vous ai annoncé un concert, si vous avez bonne mémoire. Contrebassiste, compositeur, chef d'orchestre, reconnu, un vrai pro, mais sympa, je peux vous l'assurer. Nous avons également le Wrighton Brass Band. C'est la fanfare second line ouverte à tous, y compris aux non-musiciens. Ça regroupe notamment les habitants du quartier et de 9 à 99 ans. Il est dirigé, ce Wrighton Brass Band, par Vincent Lerelou. Et puis, dont nous avons deux dignes représentants, je ne les ai jamais entendus chanter, j'ai un peu hâte. Donc deux dignes représentants de N'Javo, l'ensemble jazz vocal. C'est une chorale, elle aussi, ouverte à tous, y compris à ceux qui n'ont jamais chanté, autre part que dans leur salle de bain. Il est dirigé alternativement par Joséphine Scampini. Ah, j'hésite parce qu'il y a une erreur de frappe là. Donc il est bien dirigé par Joséphine Scampini et Betty Jardin. Alors si vous voulez des renseignements, les tarifs, les inscriptions, vous tapez bonjour@letympan.fr ou vous tapez www.letympan.fr et vous pourrez vous inscrire. La saison démarre à peine, donc vous ne prendrez pas le train vraiment en cours de route. Je remercie Aurélie, je remercie Andrew, je remercie... Oui, oui. Je remercie également Rémi. Et puis, on se quitte avec le morceau...
0: L'île aux champs mêlés.
1: Voilà. Merci, Aurélie.
0: L'île aux champs mêlés, effectivement. Donc, c'est un morceau de Marion Rampal. Marion Rampal, qu'on a pu écouter, on en a parlé tout à l'heure du festival Jazz sous les pommiers, la dernière édition. Donc, elle est passée, elle était en résidence. Et elle s'est produite, alors ceux qui ont eu la chance de la voir au foyer, concert au foyer au Théâtre de Caen, un concert gratuit incroyable. Donc là, L'île aux champs mêlés ne fait pas partie en fait des morceaux qu'elle a chantés à Jazz sous les pommiers et pendant ce concert, mais c'est un très joli morceau que j'avais envie de vous partager.
1: Oui, parce que le concert qu'elle a donné au foyer était consacré ou centré autour d'Abbé Lincoln.
0: Tout à fait.
1: Donc les amateurs d'Abbé Lincoln peuvent écouter Marion Rampal.
0: Exactement. Donc on écoute L'île aux champs mêlés. Tout est...

0: Voilà pour conclure cette émission. C'était L'île aux champs mêlés de Marion Rampal, qui est venue à Coutances avec son nouvel album autour d'Abbaye Lincoln et que je vous recommande chaleureusement.
1: Merci pour votre écoute. Merci encore à Aurélie et à Andrew et toujours à Rémi. Et puis je vous donne rendez-vous pour qu'on fasse connaissance. En chair et en os, donc au prochain concert du tympan, qui sera donc le 12 novembre, David Chevalier, trio. Rendez-vous au tympan, pour ceux qui n'y sont jamais venus, vous découvrirez la yourte, une belle ambiance, des gens sympathiques, je peux pas vous dire mieux.

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1: NDK, si vous l'avez compris, c'est la 6e édition. Elle a commencé le 7 octobre, elle se termine le 11 octobre. On est sur la NDK Night 2 déjà. 5 jours dédiés aux musiques électroniques, techno, house, drum and bass, gabber et j'en passe. Nous sommes ensemble pour 2 heures, durant lesquelles nous recevrons, je bafouille, Romain Pelliccioli et Arnaud, les programmateurs qui sont là en face de nous. Ensuite, on aura Pamplemousse et Masto GTZ, Marie, Nurse Erika, Brusco qui viendra nous parler du dispositif Soer, Maivor, Paul Sol et Krampf, et on terminera avec Vilain. Quand je dis nous, eh bien ce sont d'abord les personnes qui sont présentes sur ce plateau. J'ai nommé Émile et Valentin qui seront à la technique, et Clara, Cosmic, Chiara, Analou et moi-même. Je ne vous ai pas donné le nom de nos radios respectives, mais ça arrivera dans l'heure. Vous pouvez nous écouter sur Radio Phoenix, 666, Station B, HDR et Westrack. La Musicale en direct de NDK, c'est parti.
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1: On commence donc, comme je vous l'ai dit, avec les programmateurs Romain et Arnaud, et c'est Cosmic et Analou qui vont œuvrer pour les radios.
2: Surtout Cosmic.
3: C'était un piège. Bah alors, comment ça va déjà pour cette troisième nuit? Parce que ça a commencé jeudi vraiment dans la musique, on va dire. Et troisième nuit, ça y est, vous êtes en forme déjà là?
4: Carrément.
3: Ça a l'air d'aller, vous avez bonne mine en tout cas.
4: SLT à tous, oui, très bonne forme, très bonne forme, merci à la marque d'Energy Drink présente sur la table.
3: Ah oui, c'est vrai, on avait dit qu'on était sponsorisé.
4: Oui.
3: Voilà, et j'espère qu'il y a des caméras autour. Nous sommes donc avec Romain et Arnaud, je vous le disais en tout début, enfin Laurence vous le disait en tout début d'émission, ce sont les programmateurs. Je crois que vous êtes le programmateur depuis le début, non, pour NDK?
4: Oui.
3: Depuis 2021.
4: Plus ou moins.
3: Ah oui, j'avais cru comprendre qu'au début c'était des collectifs avec toi, Romain. Et là,
5: ouais, c'est ça, c'était un groupe de travail qui était élargi avec plusieurs collectifs et membres actifs de ces collectifs. Et on a décidé cette année de resserrer avec Arnaud et moi-même.
3: Et alors justement, comment ça se passe? Comment vous travaillez à deux? Qui fait quoi? Comment vous répartissez les choses?
5: C'était une année un peu spéciale, on l'a démarré sur le tard, je crois.
6: Je crois qu'on n'a pas vraiment de méthode particulière, on s'entend très bien, on communique tout le temps ensemble, même quand on n'est pas dans les bureaux. Donc on discute, on a des idées, on amène des idées, on co-construit tout ensemble. Je dirais pas qu'il y a... on se sépare pas les scènes, on se sépare pas les jours, on se sépare pas... On sépare juste le travail de contact et de suivi... par rapport à qui a le plus d'affinité avec certaines personnes dans les agences, dans les prods. Voilà, c'est uniquement sur ça qu'on se divise la charge de travail.
5: Il y a quelque chose d'assez naturel où, je vais dire, Arnaud va prendre le lead sur une scène parce qu'il est très inspiré et que c'est très inspirant, et ça m'inspire moi-même, et parfois aussi vice-versa. Voilà, moi je sais que j'ai une sensibilité au live parce que j'aime beaucoup le live. NDK, c'est aussi beaucoup de DJ.
3: Il y a des lives.
5: Et il y a des lives malgré tout. Effectivement, voilà, il y a des années où il y a un peu plus de représentativité, d'autres moins. Voilà, après, je pense que tout est fait en concertation. C'était une année un peu particulière parce que quand on démarre une programmation sur le tard, on se retrouve aussi des fois avec pas mal de déconvenus. Alors évidemment, on est extrêmement ravis de cette programmation.
3: Oui,
5: et extrêmement
3: fier
5: d'une belle prog où il y a un vrai fort de fait sur une scène qui est locale, régionale élargie, une vraie parité. Et ça, ouais, je pense que c'est un truc important. Et puis il y a forcément toutes les premières constructions. Je sais pas combien d'affiches on a fait cette année, mais quelques-unes quand même, avant d'arriver.
6: Têtes d'affiches, ouais.
3: Ah oui, d'accord.
6: Ouais.
3: Parce que...
6: pas d'affiches, mais ouais, de têtes d'affiches potentielles. Il y en a eu plein.
3: Et justement, c'est déjà arrivé que vous soyez pas d'accord. Enfin, vous avoir un petit.

0: les idées en fait, c'est est-ce que on doit amener ça à tel public, comment, et je pense qu'on est assez pas trop sûr de nous-mêmes, nous deux, pour en discuter et pas trop aller au clash. Enfin, c'est jamais arrivé, même, je crois.
1: Ouais, non, je pense que il y a des choses qui rattrapent. Après, on a à cœur d'essayer, je pense, de faire des programmations qui se projettent un peu vers l'avenir. Les incertitudes qu'Arnaud met en avant peuvent être aussi de l'ordre de est-ce qu'on n'est pas trop tôt, en fait, pas vraiment, mais de pas être trop tôt non plus.
2: Trop tôt.
1: Je pense à des artistes comme j'ai beaucoup aimé, je sais pas, hier il y avait Rosa Pistola sur scène.
2: Bah oui.
1: J'ai trouvé l'énergie dans le club, c'était fabuleux. Ça fait quelques années qu'on réfléchit à voir ce genre d'artiste. On se dit, c'est pas encore le bon moment. Est-ce que nos publics, nos scènes sont prêtes à arriver? Enfin voilà, il y a aussi ce truc là. Et
2: oui, après ça peut être aussi une certaine, ça peut être cool aussi de miser sur des artistes avant justement que ça explose.
1: Ouais, mais j'ai déjà le sentiment qu'on le fait déjà, quand je vois des programmations comme les transmusicales, qui sont quand même des programmations très très dans la découverte. On retrouve encore cette année 3 ou 4 artistes qui sont déjà venus à NDK il y a 3 ans, quoi. Je pense à Mika Oki, je pense ils ont Rosa Pistola aussi cette année. C'est pas un concours de qui fait avant quoi, mais
2: non, bien sûr, c'est pas
1: mais
2: ça,
1: je pense que pour la ville aussi, c'est faut que ce soit assez rassurant d'être au bon endroit, je pense.
2: Ouais. Et alors justement, parce qu'on parle d'un festival électro, mais dans l'électro il y a plein de styles. C'est vrai que ce soir c'est plus centré sur le Gabber. Moi je suis ravie, en vrai, je m'attendais pas du tout à ce qu'il y ait une soirée Gabber ce soir. Je trouve que ça tombe bien. Et c'était voulu que les soirées soient justement parce que hier c'était un peu plus techno et tout ça, donc aujourd'hui c'est un peu plus Gabber, on va dire. Ouais,
0: Gabber et haute musique hard, parce que Masto et Pamp, que vous allez recevoir, eux ils sont plus dans le early ou la Machina, les choses comme ça, enfin ou assez large dans les musiques hardcore, ouais, carrément. Mais est-ce que c'est voulu? Alors je pense que oui, il y a en tout cas un reproche qu'on s'est fait à nous-mêmes, c'est de pas diversifier nos publics sur les 2 soirs, c'est-à-dire d'avoir une offre un peu homogène artistiquement, où il y a des curiosités, il y a un peu de tout. Et là, cette année, je pense qu'on a voulu essayer, je sais pas si ça marche, mais en tout cas d'avoir possiblement 2 offres différentes. Tout le monde n'a pas les moyens de se payer 2 soirées, et il y a des gens qui sont plus dans les musiques hardcore, il y en a d'autres qui sont plus dans les musiques expérimentales, bass qu'on a pu voir hier, et du coup ça permet aussi de faire son choix quand on doit en choisir une. Alors quand t'as une programmation un peu plus homogène, là on a voulu centrer sur un truc un peu plus costaud, puis revenir à la hard music aussi, ça faisait longtemps.
2: C'est cool. Et justement moi j'ai hâte de voir, justement je pense que le public va être différent.
0: Ouais, j'espère qu'il y aura des jeunes.
2: C'est cool ça aussi de voir. Je pense que ça va attirer des jeunes, c'est sûr.
3: Tu dis ça pour nous ?
0: Non, je vous adore. J'adore tous les quadras, les quinquas, pas de problème. Même les sexagénaires, j'adore tout le monde.
1: Après, en vrai, il y a quand même dans cette proposition, je pense un peu le liste de ce que sont les art techno d'aujourd'hui qui vont toucher les nouvelles scènes, les nouveaux publics. Donc je pense que j'espère qu'il y aura des jeunes, effectivement. Mais je pense aussi, j'espère qu'il y aura des gens qu'on appréciait la Gabber, le hardstyle, le early hardstyle à l'époque, qui pourrait aussi trouver sens à venir. L'idée, c'est de croiser les générations au max, hier, je pense, avec Ken, on a pu observer, moi j'ai observé, puisqu'on observe beaucoup les publics, il y a une analyse un peu naturelle qu'on peut faire en regardant les publics, en voyant
2: un peu.
1: Elle
2: avait joué à Caen il y a une dizaine d'années d'ailleurs.
1: C'est ça, oui. Et du coup, il y avait quand même des publics, je pense, qui la suivent depuis très longtemps, qui étaient plutôt de sa génération aussi. Et pas que, mais je l'ai ressenti ça, en tout cas, peut-être des publics qui étaient les premiers tenanciers des Nordic Impact de l'époque, de ce festival, et ainsi de suite.
2: Je voulais pas le prononcer, justement.
0: D'accord. Mais si, il faut le prononcer.
1: Mais non, on n'a pas de problème avec ça.
2: Je trouve que vraiment, c'est important, c'est 2 choses différentes.
0: Ouais.
2: Et du coup, j'avais à cœur de pas le prononcer pour pas qu'il y ait de confusion.
0: Nordic Impact, je l'ai reprononcé.
1: Le festival d'avant. Festival d'avant.
2: Et cette année, alors c'est vrai que tout à l'heure, je suis rentrée dans le club et j'ai vu le travail fabuleux qu'a fait Maël et Adrien, justement, avec ce décor-là. C'est fabuleux.
0: Ouais, et Bobby aussi.
2: C'est incroyable, c'est trop bien, ça marche super bien, quoi.
0: Ouais, c'est cool.
2: Ça, c'est ce qui manquait, je trouve, sur les autres éditions. Et là, du coup, c'est chouette, vous avez vraiment en amont.
0: Grave, c'était des décisions un peu plus qui touchent pas que à l'artistique, on va dire, parce qu'il fallait pouvoir condamner le bar du club, parce que ça marche pas sans ça, parce qu'il y a trop de sources de lumière. Sinon...
2: Et en vrai, c'est une super idée.
0: Ouais, ça marche bien, on est content. Mm-hmm. Et puis bravo à Highlight, encore une fois, on est super content.
2: Bah
0: et contente de ce qu'ils font.
2: Et alors, le 360, tout ça, vous en êtes content ?
0: Bah grave.
2: Ouais, ça marche bien. Hein.
0: On est encore un touchouille limité parce que s'il y a des voisins qui nous écoutent, on fait au mieux vraiment pour pas vous embêter. Mais ouais, c'est patate. C'est patate. C'est, ouais. Ça marche trop bien, c'est Fleck Audio qui a fait le design audio de cette salle avec l'aide Dell Acoustics, enfin le matériel Dell Acoustics, c'est leur nouvelle technologie.
2: Ils sponsorisés aussi par Red Bull.
0: Ouais.
2: Et par...
0: Ouais. Ah, j'ai pas dit Red Bull moi. Hein. Mais ouais, en gros, on a des, bah, déjà des technologies innovantes sur la spatialisation du son. Je vous invite à aller regarder, il y a des infos là-dessus. Et puis, ouais, ça marche trop bien. Ça sonne. Je trouvais que hier, alors dites-moi si je me trompe, mais moi, je trouvais que ça sonnait dans les trois salles vraiment fort, ouais. Cool, bien. Pas trop fort en plus.
2: Et puis, il faut quand même le rappeler, parce que c'est vrai qu'il y a peu de gens qui le savent, mais le système son de la grande salle a été changé il y a 2 ans maintenant, je crois.
0: Ouais, même un peu moins que ça.
1: Il y a un an tout juste, parce qu'on l'a inauguré il y a un an pour MDK 2025.
2: C'est vrai que ça change vraiment la donne, et je pense que c'est important de le dire aussi aux auditeurs, aux auditrices, que le système son a changé, et que ça fait pas du tout le même game, quoi.
0: Bah, il y a le ressenti physique, quoi.
2: Bah ouais.
0: Genre, avant, c'était un système son qui a été installé en 2007, qui était cramé, qui était super, hein. Un système son à l'acoustique d'ailleurs. Mais on est passé chez Adamson dans la grande salle. Adamson, n'hésitez pas, l'argent. Et non, bah, ça marche bien, quoi. Il y a le physique direct. Et avant, il n'y avait rien en dessous de 50 Hz.
2: Donc... Et puis j'aime bien l'idée aussi de mettre le DJ pas en hauteur, vraiment. Enfin, à proximité des gens, ça, je trouve ça cool. J'aime bien aussi le fait qu'il y ait des perspectives aussi pour le public où on peut être à différents endroits. Ça, c'est chouette aussi.
1: Ça, c'est des choses qu'on a pu observer en se déplaçant sur de nombreux festivals. De se dire que le point de linéarité de il y a un artiste et on regarde toujours vers le même endroit, alors que quand on parle de clubbing, il y a une expression corporelle au travers de la danse.
2: Exactement.
1: Et du partage. Et l'idée, en fait, c'est plutôt que les gens, justement, se regardent, qu'il y ait un échange de sourires et que tout soit pas forcément connecté. Évidemment, la connexion, elle se fait à l'artistique, à l'artiste. Mais vous savez, c'est pas pareil qu'un groupe, un band rock qui joue sur scène où on vient voir une personnalité, quelque chose. On vient écouter de la musique, on vient pour avoir un sillon, un curseur artistique, quelque chose. Et il faut que ce soit un vrai partage. Donc évidemment, on essaie de réunir ces conditions-là. Et effectivement, bah, l'idée d'avoir un peu moins de lumière ou un peu de scénographie, de créer de la spatialisation, de casser les volumes.

0: des choses qu'on a diguées un peu par les expériences d'Arnaud, de ses placements, de mes expériences sur d'autres événements. Et évidemment, bah, voilà, le curriculum. Cap sur la qualité solage et sur la compréhension de c'est quoi du son de club en fait.
1: C'est
0: parce
1: important.
0: Que c'est, on est une salle de spectacle, le Cargo, on n'est pas un club de musique électronique, je le répète très souvent, mais ça demande à pousser l'ingénierie, la réflexion, parce qu'à la base elle n'a pas été pensée comme telle. Donc de réussir à faire sonner vraiment cette salle aujourd'hui comme des clubs de musique électronique, je trouve qu'on se rapproche de choses qui n'ont pas envié de beaucoup d'événements et de beaucoup de clubs aussi. En tout cas, on se rapproche au maximum et il y a un vrai travail et ça, je voulais le souligner. Et donc, ouais, merci à Fleck, merci à l'équipe d'Highlight et à toutes les équipes qui nous entourent, les ingés qui nous entendent et les ingés qui nous ont rejoints aussi.
2: PH, Rémi, PH, Vincent,
0: les équipes de DocsArt, ainsi de suite. Enfin, voilà, on sent qu'il y a voilà, c'est toute cette ingénierie et ce savoir-faire qui commence à se catalyser autour du projet. Donc, ouais,
1: c'est important de penser la musique au-delà de juste une simple proposition. Je pense qu'en effet, ça doit être un voyage corporel et ça passe aussi par le son.
0: C'est ça, exactement. Je l'aurais pas si bien dit, merci.
1: Signé cosmique.
0: Signé cosmique.
2: Je viens de poser un 16 encore.
1: Cette année aussi, alors il y a le retour, retour, je sais pas, mais il y a un brunch demain matin.
0: Oui, il y avait une volonté de la part de l'association de pas boucler ce soir le festival juste et finir sur une nocturne, mais d'essayer de continuer. Pour rappel, toutes les activités du festival et les actions avaient lieu sur une dizaine de jours. Cette année, on a recondensé sur 5. Parce que c'est pas vraiment tenable pour des équipes, puis c'est pas forcément tenable et compréhensible et disciple pour un public de se dire il y a 10 jours de musique électronique qui est pas vraiment 10 jours.
1: Faut rééduquer aussi les gens de Caen à vraiment apprécier ce festival et peut-être que faut le concentrer sur quelques jours. Je pense que c'est bien d'avoir fait ça.
0: Bah c'est ça en gros, l'idée c'était plutôt de réunir et de catalyser les énergies sur une période de 5 journées.
2: Faut qu'ils aient le temps de manifester aussi.
0: Voilà.
1: Et oui, et justement il y a un événement qui a été annulé par justement les mouvements sociaux.
0: Absolument.
1: Et est-ce que ça a des conséquences sur le festival, le fait parce que j'imagine que ça doit pas être cool
0: Ça a des conséquences, bah déjà il y a une artiste qui a pas pu performer, il y a des équipes techniques qui ont pas pu faire leur travail.
1: Oui, après
0: mais pour des bonnes raisons. Il y a évidemment c'est de la fréquentation un peu en moins sur le festival, puis c'est des actions, voilà. Après nous on est en totale solidarité, compréhension et soutien des étudiants, des étudiantes, des lycéens, des lycéennes, et que évidemment comme je le disais des confrères à vous côté France 3, on est content de les accueillir ici. Ils seront bien traités, au moins ici, j'espère.
1: Place achetée, une place offerte.
2: Carrément. Il y a Gabber Eleganza qui a mis dans sa story qui soutenait les mouvements et il propose des listes de sa liste d'invités aux étudiants lycéens.
1: Trop
2: je trouvais
1: bien.
2: Ça trop cool.
1: Ah, ça, super. C'est super.
2: Que merci, grâce à
1: vous. Merci à des étudiants qui nous écoutent. Allez voir du coup les stories.
2: Bah ouais. Et en vrai, c'est important. Et on vous soutient à fond. Et moi ça m'a fait beaucoup chier ces deux dernières semaines de pas pouvoir être là parce qu'on était dans le tunnel. Et promis, je vous rejoins bientôt.
1: Oui, bien sûr.
0: Manière
1: la lutte, il y en aura plein d'autres. Et on sait que t'es là, Arnaud, là-dessus. Ouais. Et justement, mais ouais, on n'a pas fini sur le brunch. C'était ouais une idée aussi de finir l'interview.
2: Tu fais les grands signes.
3: tu peux poser ta question sur le brunch. Vas-y, je t'autorise.
0: Alors
3: à poser
0: oui, tout à fait. On a nos partenaires de The People juste en face, le Cargo. Ils font pizzeria, ils font aussi plein de trucs. Notamment, c'est une auberge, hôtel. Et ils font un brunch tous les dimanches et on s'est dit qu'on ferait bien un truc avec eux. Donc, c'est l'artiste Mayvor qu'on accompagne dans le cadre du dispositif Sower qui va pouvoir œuvrer aux platines en proposant un set ambiante. Durant ce brunch, j'ai eu pour information que. Apparemment, ils ont rajouté un service parce que c'était full complet.
1: Mais oui, Laurent m'a dit tout à l'heure que c'était
0: donc, en vrai, si vous voulez y aller et finir en beauté ce dimanche, en musique électronique, en ambiance, paraît peut-être même que ça va finir un peu en club. Ils ont plutôt émis l'idée qu'on pouvait pousser les tables et tout, et peut-être créer un peu plus d'énergie que simplement de l'ambiance pendant qu'on mange des œufs brouillés, je pense. En tout cas, merci à eux, et merci à Mayvor, en tout cas, de se prêter à cet exercice qui est clairement aussi un exercice qui n'est pas toujours simple, hein, parce que ça sort aussi un peu de ses sentiers.
1: Vous lui avez demandé justement si elle était ok de jouer à 11h, enfin c'est vrai que c'est une autre façon.
0: Eh ben, elle
1: de...
0: fait 11h-14h et puis plus si affinité, on lui a dit prends ta clé classique, prends ta clé ambiante et puis si ça peut finir, il est fort probable que ça puisse terminer en drum and bass si les gens sont là. Voilà, donc le brunch est payant mais l'entrée est libre sur l'espace. Voilà.
2: Pour celles et ceux qui n'ont pas de place, il y a un after chez Nurserica.
1: Voilà. Puis, si vous voulez des places, vous appelez Romain au 06.
3: Enfin, l'after, la soirée, je vous le rappelle, se termine à 5h. Les portes exactement. Ferment à 5h du matin. Donc, il va falloir dormir un petit peu entre deux. Oh non, il y a l'after chez. Okay.
2: Red Bull nous tient éveillés.
3: En tout cas, on recevra tout à l'heure Maivor. Je ne sais pas si vous êtes allé voir Hélène Alien hier.
2: Ouais.
0: Oui.
3: C'était bien.
2: Ouais, grave.
0: C'était très bien.
2: Grave, grave.
0: C'est dingue qu'une artiste qui a ce parcours, une trentaine d'années, presque 40 ans d'activisme au travers de tout ce qu'elle a fait, a toujours cette constance. Franchement, j'ai un respect. Elle est souriante, elle arrive, elle se prend pas la tête, elle est toujours aussi simple et ça marche toujours aussi bien. Enfin, franchement,
2: par son demander son grande reste artiste, avec grande
0: classe. Grande artiste. On aime, on n'aime pas, c'est pas la question. C'est une très grande artiste.
3: Ça tombe bien, on va écouter un morceau d'Hélène Alien tout de suite. Merci en tout cas d'être venu. Et puis,
2: merci à vous.
3: J'espère
2: merci
3: que cette
2: à vous
3: soirée
2: au lycée, aux étudiantes.
3: Va être folle, folle. Mais ouais, t'as raison. Je suis d'accord avec toi. On écoute tout de suite sur les radios de la musicale Hélène Alien, Stormy Memories, et on se retrouve juste après avec Pamplemousse et Masto GTZ.

0: C'était Hélène Alien pour les... ils m'ont fait rire hors antenne. Hélène Alien avec le titre Stormy Memories. Et on est tout de suite avec Pamplemousse et Masto GTZ. Je vous préviens, on va rigoler. Et c'est Analou qui va œuvrer avec eux.
1: Et oui, bonsoir à tous. Donc, on va y aller direct. Vendredi 4 juillet 1998, 21h44, dans le mythique stade Vélodrome de Marseille, Hollande et Franck de Boer décoche une transversale de 60 mètres depuis son camp. La balle traverse le terrain pour atterrir sur le pied droit de Denis Bergkamp, qui amortit le ballon avec une précision chirurgicale. Il efface ensuite le défenseur argentin Roberto Ayala d'un crochet subtil. Bergkamp enchaîne enfin avec une volée de l'extérieur du pied droit qui finit au fond des filets de Carlos Roy. Ce but en fin de match qualifie les Pays-Bas pour les demi-finales de la compétition. Une question légitime se présente alors: qu'est-ce que c'est que cette bio d'artiste?
2: Qu'est-ce que c'est que cette bio? En fait, on n'avait pas de bio. Il fallait en écrire une.
3: Ça, c'est vu, oui. Exactement.
2: Fallait en écrire une, et moi j'aime pas les bios, tu sais, où c'est tout le temps les mêmes phrases: étoile montante, techno sans concession, les trucs trop chiants.
1: Envie de crever.
2: Donc à chaque fois, c'est moi j'écris tout le temps des conneries, et j'avais dit à Pamp, je lui ai dit t'inquiète, j'ai une idée. Donc voilà, je lui ai proposé ça.
4: Je t'ai laissé faire du début à la fin.
3: Et je l'ai mis dans ChatGPT, il a rien compris du coup.
2: Ah ouais.
3: On parle de quel match de foot?
2: Ah mais c'est un vrai match, hein, par contre.
4: C'est vraiment passé. Ouais, ouais.
3: Mais avec vos noms, il a bugué.
2: Ah ouais.
1: Mais du coup, est-ce qu'il y a du sarcasme dans votre projet et votre collaboration?
2: Alors un peu,
4: ouais,
2: je sais pas, bon, en vrai si, il y en a un peu, mais dès que c'est trop sérieux, moi ça m'énerve, et si d'un coup c'est plus assez sérieux, ça m'énerve aussi.
4: Voilà.
1: Et bien joué, du coup là ça t'énerve, là, tu t'auto-énerves.
2: Ouais. Ouais, un peu de sarcasme.
4: Ouais. Et d'ailleurs, d'avoir la bio lue, ça fait quelque chose quand même,
2: ouais.
4: Parce que nous on l'a lu que tous les deux,
2: c'est vrai.
4: Et là on s'est dit putain, ça a été lu. Oui, ah je parle pas assez fort dans le micro.
3: T'es pas chanteur, hein.
4: Non.
1: Mais elle sort pas de nulle part non plus, cette bio.
2: Elle sort de ma
1: tête. Faut lire entre
2: hein.
1: les lignes.
2: Ouais. Elle sort de ma... En fait, j'avais trouvé le truc déjà de. Au début, je voulais mettre les coups francs et la Hollande comme point commun. Mmh. Mais je disais, ça marche pas et tout. Et puis, je sais pas, ça a cogité. Puis au bout d'un moment, ça fait tilt, quoi. Parce que genre, j'ai dû regarder, je sais pas, des compiles des meilleurs buts de la Coupe du Monde 98. Je vais, mais c'est bien sûr.
4: Et Dieu, celui-là.
2: Surtout qu'en fait, ce but de Denis Bergkamp, il y a eu un remix en Hollande. Alors, je sais pas par qui, toi, tu vas sûrement
4: par
2: savoir.
4: Par Gecko.
2: Qui avait été refait, du coup, avec le sample. Bah, il n'était pas né, Seth Gecko. Mais avec le sample du commentateur qui pète un câble, au moment du but. Et du coup, il y avait un son de Geber.
4: Et peut-être qu'on l'entendra ce soir.
2: Peut-être.
4: Ouais. Peut-être. On sait
1: pas. Et du coup, elle est née comment, cette collaboration, cette idée de B2B pour le NDK aujourd'hui? C'est, on retrouve la Geber sur cette édition. Ça vous fait quoi?
4: C'est super cool en fait d'avoir ce genre de son programmé sur un festival comme NDK, parce que c'est des sonorités qui ont mis du temps un petit peu à s'imposer quand même dans le paysage musical, notamment dans le coin et même en France, hein, on va dire quand même. Et nous, bah, comment c'est né ce truc-là? Moi, je me suis installé à Granville il y a une dizaine d'années,
2: ouais,
4: peut-être un peu plus maintenant. Et voilà, je cherchais des gens qui faisaient de la musique.
2: Ah, mais t'es venu me parler, je sais que je me rappelle quand t'es venu me parler la première fois. Et je me disais, ouais, qu'est-ce qui va me casser les couilles. Parce qu'on jouait dans un événement en plein air à Granville et il vient me voir, et parce que je pense que nous on jouait.
4: Ouais.
2: Et t'étais venu me voir, genre ouais, je mixe un peu, je m'en prie.
3: Ah, c'est chiant, c'est vrai que les gens ça. Non, mais c'est vrai que ça.
4: Non, mais grave.
2: Et tu jouais de la trap en plus.
4: À ce moment-là, j'étais sur mon volet un peu trap. Ouais. Mais ouais, et après, on a appris à se connaître, et en fait.
2: Oui, oui. En fait, ça va.
4: Ouais, et tous les ans, ils s'excusent.
3: T'as pas tout,
4: tout le temps.
2: mais oui, au final, on a joué. Je sais pas, c'est quand la première fois qu'on a joué ensemble? Ça devait être à Carnaval, une connerie comme ça.
4: Tous les deux ensemble, ouais, je pense que c'était sur un carnaval, je pense.
2: Et il y avait des atomes crochus, toi, bah, pour le coup, la hard music, mais plutôt hollandaise. Moi, elle était vraiment française, industrielle et tout. Ça s'est un peu croisé. Bon, tu m'as un peu pissé dans le crâne avec la Hollande, et maintenant, il m'a complètement fait switcher.
4: C'est ça.
2: Mais ouais, via par le biais de l'art music, en tout cas.
4: C'est ça.
1: Ok.
3: Et vous passez les platines un par un? Comment ça fait? Vous y allez vraiment au feeling?
2: On fait du one-one.
4: On a fait toujours one-one, ouais. Et par contre, on fait full feeling, quoi.
2: Ouais.
4: C'est vraiment.
2: Et moi, je fais des blagues.
4: Voilà.
3: Ça veut dire que là, ce soir, vous savez ce que vous allez jouer, quand même?
4: Pas du tout.
2: Pas trop, non.
4: Pas trop.
2: Pas.
4: On a,
1: Vous avez quand même préparé une petite sélecta.
4: Ouais,
3: oui,
4: voilà.
3: Ouais, vous
4: en fait, on garde le concept qu'on aimait bien quand on jouait vinyle, c'est on prend un bac. Et du coup, bah, on est un petit peu, on a le bac sous les yeux et on doit piocher dedans.
2: T'es restreint,
4: voilà. Et on fait toujours un peu ça quand même quand on joue ensemble.
3: Ça vous a jamais mis en difficulté?
2: Non, je crois pas. Bon. En fait, même, dis-toi, on s'est dit, bon, cette date, elle est importante et tout, on va faire ça bien. Au début, on s'est dit, on va la préparer. Ouais. Et en fait, t'as dit, mais non, mais surtout pas. En fait, on a on a jamais préparé, on va pas préparer maintenant, quoi.
1: Voilà. Donc, ah, parce que vous êtes posé la question quand même à un moment.
2: Ouais.
4: On s'est dit, qu'est-ce pourquoi pas, qu'est-ce qu'on fait, quoi.
3: Voilà. Ah, j'ai l'impression qu'ils préparent plus leur bio que leur set.
1: Ouais, carrément, carrément, c'est clair. Gros bosseur.
4: Et ta tenue, toi aussi, parce que.
2: Ouais. Moi, je m'habille bien tous les jours.
4: Tout le temps. Bah oui, c'est vrai, c'est un réflexe.
1: Et du coup, vous êtes des aficionados des esthétiques plus earlier art style. Qu'est-ce que vous, enfin, quel lien vous entretenez avec les nouvelles esthétiques plus art music ?
2: Faut pas être méchant là.
4: Non.
2: En vrai, moi, je suis ça de loin. J'ai pas fait beaucoup de soirées art techno. Les sonorités en elles-mêmes me plaisent, mais j'ai pas retrouvé ce que j'ai bien aimé dans la musique électronique, dans la vibe, dans le dance floor. Dans l'esprit communautaire que moi j'avais kiffé quand j'ai découvert la hard music, j'ai pas retrouvé exactement ce truc là. Sauf que il est hors de question que je dise c'est pas, enfin c'était mieux avant ce genre de truc. Ouais. Donc je pense que c'est, en fait c'est trop bien qu'il y ait ce mouvement hard techno, parce que s'il y avait rien, on aurait dit bah ça stagne. Au final il y a quand même des petits, en fait cette scène hard elle donne quand même des petits. Mmh. Je sais pas ce que ça va donner, je sais pas en fait, je regarde de loin.
4: Ouais, bah c'est un peu pareil, j'ai vu toute l'évolution se faire dans le hardcore, le hardstyle, etc. Et c'est vrai qu'il y a la grosse mouvance actuelle de nouveaux sons de hard music. Donc moi je le prends en me disant, pareil que toi, pas le discours de dire bah c'était mieux avant, parce qu'en fait non, faut juste vivre avec son temps, il y a un nouveau public, une nouvelle génération qui kiffe d'autres sons. Mais ce qui est hyper intéressant, c'est que moi ce que j'ai apprécié dans ce nouveau mouvement là qu'il y a quelques années, c'est se dire ça a mis vraiment devant de la scène la musique plus hard, et ça en a fait quelque chose de beaucoup plus accessible quand même au public. Ce que moi j'avais connu, même toi aussi, quand on est allé au Pays Basque, au Pays Basque c'est une musique qui est démocratisée depuis tellement d'années que c'est même pas une question là-bas, quoi.
3: Et c'est vrai que de voir ça arriver, voilà. Ouais. C'est aussi pour ça que vous jouez là ce soir.
4: Bah,
3: parce que d'habitude vous jouez dans quel style d'endroit ? Est-ce que vous avez l'habitude de jouer justement dans des salles ou dans des clubs, ou c'est plutôt freestyle ?
4: J'avoue, c'est assez mélangé, parce que tout au long de l'année ça va être plutôt des petites dates dans des petits endroits, soit des petits clubs, soit des bars, on va dire. Mais moi j'ai la chance, et je pense toi aussi, d'avoir quand même régulièrement une ou deux belles dates dans l'année. Donc tout ça permet de rester quand même connecté aussi à la scène qui tourne beaucoup, etc. quoi. Donc ouais.
3: On joue pas de la même.
2: Franchement, en fait, on prépare de la même manière, mais. Ouais.
3: Je me dis que tu préparais rien.
2: Non, mais on prépare. Bah, vu qu'on prépare pas, on prépare pas de la même manière. Mais le truc, c'est que maintenant, enfin, on a quand même assez d'expérience pour vraiment s'adapter à la vibe du truc, quoi. Ouais. Donc en fait, que tu sois dans un bar où t'as 50 personnes, ou sur un festival où t'as 500 ou 1000 personnes, t'arrives quand même à lire le public. Maintenant, on y arrive, quoi. Et puis le fait d'être à deux, t'en as aussi un qui peut observer et dire, ouais, bon, ça marche pas trop. Par exemple, nous on kiffe la Machina, et de temps en temps on tente de dépercer Machina, quoi.
4: C'est encore un peu dur.
2: Et c'est dur, franchement.
4: C'est vraiment dur.
2: On envoie de la Machina et les gens ils vont ouf. Ah, ouais. Bah, voilà. Bon, voilà. Donc tu vois, on adapte quand même encore.
3: Tu dis que c'est lui qui l'a fait.
2: Non,
3: c'est lui qui l'a fait.
4: Ah non, alors pour le coup, c'est un gros argument là-dessus.
2: Ouais.
4: Et puis je pense que c'est aussi le fait que nous, quand on est spectateur et public, on aime aussi avoir des sets où on sent que c'est pas calibré à l'avance et qu'il y a vraiment un truc qui se construit. Donc je pense que c'est aussi ce qu'on aime faire quand on joue, quoi. Pour le coup, putain, la réponse très sérieuse.
2: T'as vu ?
4: Oh la vache.
1: Et justement, vu qu'on parlait des nouvelles esthétiques, la scène grandvillaise, vous avez dit que vous étiez de Granville, elle est comment ? Est-ce que vous vous mélangez du coup avec ces nouveaux publics ? Est-ce que vous intervenez ? Je sais que vous êtes membre aussi de d'autres associations à côté, vous avez d'autres projets en parallèle. Ouais. Comment ça se passe ?
2: Bah, déjà, tout le monde se connaît. Granville, ouais, c'est quand même, c'est tout petit.
4: Grand, hein.
2: Ce qui est cool, c'est que t'as la nouvelle génération, donc nous on est plutôt dans les anciens, on va dire. Et t'as un groupe de personnes qui va avoir entre 20 et 25 ans, qui occupe aussi pas mal
4: le paysage
2: Granvillais. Et c'est cool parce qu'il y a zéro concurrence, ouais, ça se complète. Nous, on va vraiment en jouer des trucs plus durs que eux jouent pas.
4: Ouais.
2: Eux, ils vont jouer des choses plus solaires, de la prog, des trucs comme ça que nous, enfin, c'est pas forcément ce qu'on préfère. Donc je sais pas, je me rappelle même plus c'était quoi la question.
3: Bah, j'en profite juste pour faire
1: ce que t'étais en train de me raconter, voilà, finalement.
3: J'en profite juste pour faire un gros big up à la cave Carton de 6 de Granville, qui est un copain à moi.
4: Voilà. Rue des Juifs. Oui, salut.
2: Voilà, il connaît tous les, tous les fournisseurs musicaux de Granville.
3: Voilà.
2: On joue sur la grande scène à minuit et demi.
4: C'est ça.
3: Ah ouais, c'est tôt pour vous, minuit et demi.
2: C'est tôt, ouais.
4: Ouais, après, vu les artistes derrière, ça reste cohérent.
3: C'est clair.
4: Donc, ouais.
3: Eh ben écoutez, on va vous laisser aller bosser votre set.
4: Pas bosser. Ouais, c'est
3: ça. Et
4: on vous remercie surtout.
3: On se revoit à Damary-Lélis.
2: Bah bien sûr, Star Academy, ça commence ce soir aussi. Venez au Cargo et vous regarderez en replay demain.
3: Vous avez des choses qui sortent aussi, peut-être des dates à annoncer
2: Des dates annoncées, je sais pas. Alors moi, j'ai un autre projet où je joue beaucoup à Nantes. Mon alias, c'est Dimitri Sélectif. Je vais être plus actif avec ce projet-là. Et sinon...
4: Dans les trucs un peu sympas qu'on va faire tous les deux, c'est le prochain carnaval de Granville où on va faire un événement un peu spécial. Là, pour
2: c'est ça.
5: Comme de par hasard.
2: Ouais. Ah, oui. Et sinon, qu'est-ce que... Ouais, moi, je suis en train de faire pas mal de prod, mais rien de... Je vais pas annoncer un EP maintenant, il est pas prêt du tout.
5: Oh. Ouais.
3: Je suis étonné.
2: Alors j'annonce un EP, à 4 titres.
1: Voilà. Pour 2029.
2: Pour 2027, normalement.
4: Ouh.
3: Voilà. Et juste pour finir, quel est l'artiste que vous voulez pas louper ce soir?
2: Moi, c'est Vilain.
4: Ouais, pareil.
2: Je crois que je l'aime.
4: Ouais.
5: C'est lui qui va terminer notre émission ce soir.
3: Ah, bah vous avez une question pour lui?
5: Vous avez une question pour Vilain?
1: Parce que nous aussi, on n'a pas préparé.
2: Question pour lui.
3: On va faire ça en off, peut-être.
2: Est-ce que tu vas regarder la Starac?
3: On lui posera. On dira que c'est vous. Ouais. Ça marche.
5: On lui posera.
3: En tout cas, merci beaucoup. Vous êtes déjà venu à Caen, j'imagine.
2: Merci à vous. Ouais. Carrément.
4: Carrément.
2: J'ai même déjà joué à NDK avec mon collectif
4: Grits
2: il y a quelques années. Bref. Ouais.
5: Et moi, en attendant d'accueillir Marie, je vous propose de faire une petite pause musicale. Elle jouera ce soir, c'est Paula Tape, et on va écouter le titre Agua Congas. On se retrouve juste après sur les radios de la musicale en direct de NDK Festival.
2: Merci.
4: Merci beaucoup.

0: Polateb jouera ce soir et le titre qu'on vient d'écouter c'était Agua Congas. Et pour l'instant, eh bien, on accueille Marie sur le plateau NDK La Musicale et c'est Cosmic qui va œuvrer pour nous.
1: Salut Marie.
2: Salut.
1: Je suis ravie de te voir ici. Tu dois être pas hyper en forme là, tu dois être un peu stressée.
2: Ouais, carrément.
1: Tu ouvres la grande salle à 23h.
2: C'est ça.
1: Tu pensais qu'un jour ça allait pouvoir arriver ça ?
2: Non, du tout.
1: C'est incroyable.
2: Franchement.
1: Hein. Tu crois que c'est assez fait avec du coup le fait qu'on t'ait vu à la Go With The Wisdom
2: oui.
1: et tout ?
2: J'ai reçu un message suite à cette à ce tremplin exactement et on m'a proposé NDK.
1: Donc, par la suite.
2: J'ai mis du temps à réaliser quand j'ai reçu le mail, mais non, c'est vrai, je suis bien là.
1: Tout s'est passé très vite, au final, en 6 mois, quoi.
2: Carrément.
1: Incroyable. Ouais. Comment tu t'es préparée, du coup, pour cette date ?
2: Bah, un peu comme je me prépare toujours, tracklist, et après, on fait au feeling.
1: Ah, toi aussi ? Ah, super !
2: Ouais, selon ce que j'ai devant moi, comment ça bouge, les lumières, c'est tout un... Mais je sais à peu près où je vais, mais je sais... J'ai mon intro, mais après...
1: T'as été un peu accompagnée justement par, je sais pas, accompagnée scéniquement ou je sais pas, par des gens de...
2: Non, j'ai demandé 2-3 conseils, mais non, soit j'ai un peu fait toute seule, jusque là ça va.
1: Bah ouais, c'est trop bien. Donc ça fait cool. Combien de temps que t'es...
2: Que je mixe ?
1: Ouais, ou que t'es accro, musique électro,
2: alors,
1: tout ça.
2: Alors la musique depuis que j'ai l'âge d'écouter, sinon vers 13-14 ans je savais que je voulais faire ça.
1: Ah ouais,
2: ouais.
1: Ah, c'est incroyable.
2: La vie a fait que, bon voilà, c'est passé. Et à 20 ans, j'ai retrouvé des platines devant moi. Et là,
1: bah, c'est incroyable.
2: C'était une évidence. Et voilà quoi. Et
1: ça a toujours été du numérique, jamais avec...
2: J'ai essayé un peu sur vinyle, mais non, numérique principalement, ouais.
1: Ah, il y a plus de choix en plus.
2: Bah, j'ai commencé à apprendre comme ça. Mais par contre, pourquoi pas justement passer le cap du vinyle. C'est tellement... Bon. Je trouve que c'est pas... Comment dire ? C'est vraiment jouer avec l'instrument. Enfin, c'est comme jouer avec un instrument pour moi, je trouve. C'est autre chose.
1: Tu vas nous raconter une belle histoire alors ce soir, j'imagine.
2: J'espère.
1: Et alors, du coup, voilà, NDK, 23h, tu joues une heure, c'est ça ?
2: Une heure et demie.
1: Oh la vache, ils t'ont mis un sacré totem là pour le coup. Et alors, justement, tu t'es préparé à ce que. Parce que c'est une heure qui est un peu compliquée. Et est-ce que tu es du genre de te dire oh là là, enfin. Est-ce que si les gens ne dansent pas et tout, ça ne veut pas dire qu'ils aiment pas, hein, tu vois ?
2: Non, c'est sûr. C'est vrai que je me le dis pas. Est-ce qu'ils vont pas danser ? Je me dis, j'espère que ça va leur plaire et que ça va s'embarquer comme ça en fait. Mais si je vois que ça prend pas, je vais essayer de partir un peu sur autre chose, tout en restant dans le mood, mais essayer de jauger un peu. Selon ce que j'ai de
1: voir. Et ça colle bien avec la prog de ce soir, pour le coup, là, que tu sois là.
2: Ouais, et puis je vais faire un peu... Il y aura... Ouais, techno, des petites touches de trance, psy... Non, ça va être cool.
1: C'est ce qu'on aime.
2: Ouais.
3: Et puis ce qu'on n'a pas dit, c'est surtout que ça fait quand même longtemps que tu mixes, t'as déjà fait plusieurs dates avant, et là, en l'espace d'un mois, tu fais 2 fois le cargo, une fois en warm-up et une fois en closing, donc c'est quand même un moment un petit peu important pour toi, où il y a des récompenses de tous ces autres sets passés, tu le vis comment ? Est-ce que ça fait évoluer ton projet ? Est-ce que ça lui donne une nouvelle dimension ?
2: Ah, complètement, puis même confiance encore plus en moi, quoi, du coup, parce que... Ça roule, mais là, 2 dates au cargo en 3 semaines, c'est incroyable. C'est trop bien.
1: Merci Lago, hein, du coup, parce qu'en vrai, carrément. Ça fait hyper longtemps que tu mixes. Et c'est vrai que là, en 6 mois, en 1 mois, voilà, il y a quand même 2 grosses dates. C'est
2: 2
1: cool,
2: opportunités rapprochées.
3: Ouais. Comme quoi ça fonctionne la solidarité féminine.
1: Ouais. Bah oui, puis en plus, c'est vrai qu'au tremplin, on se disait, mais en fait, toutes là, enfin, il n'y en a aucune qui est débutante, quoi, donc tout on était là, c'est un peu bizarre même de
2: on
1: devoir
2: était
1: voter. C'était incroyable ce moment, quoi. Et toi, t'étais là hier?
2: Non, je voulais être en forme.
1: Bah oui, j'imagine,
2: de
1: pas te louper.
2: C'est ça.
1: Il y a des artistes que tu veux pas louper ce soir?
2: Vel.
1: Ok.
2: Ouais,
1: trop
2: notamment
1: cool.
2: Closing du club, je crois.
1: Ouais.
2: Et j'aurais adoré voir Hélène Alien hier. Mais bon.
1: Ouais. On peut pas tout faire.
2: Ouais, c'est ça. Il fallait faire un choix.
3: Mais bientôt, tu mixeras juste avant elle.
1: Ou après, même.
2: Déjà.
3: Ou après. Non, mais ça, c'est encore plus le stress.
2: Et en fait, c'est dingue. Justement, petite anecdote. Il y a 3 ans, je suis allée faire Dream Nation à Paris. Et je l'ai vue jouer pour la première fois. Je lui ai envoyé un message le lendemain pour lui dire que j'avais pris une claque monumentale. Elle m'a envoyé un petit cœur.
1: Ah,
2: et là, le fait de jouer sur le même line-up...
1: Trop bien.
2: C'est symbolique.
3: Je vois les yeux sont tout mouillés.
2: Ouais, c'est un truc de fou. Enfin, voilà, je suis trop contente.
1: Est-ce qu'il y a des choses à annoncer pour la suite, des projets, des...
2: Non, pour l'instant, rien du tout.
1: Tu produis, toi, Marie?
2: Non.
1: Pas encore, mais c'est dans l'idée.
2: C'est dans les projets. Mmh.
1: Bah écoute, on te souhaite en tout cas plein de bonnes choses. Et surtout, bah, on sera là à 23h dans la grande salle.
2: J'espère
1: évidemment, bien. On va pas louper ça. T'as été voir la déco un peu?
2: Ouais,
1: là,
2: c'est magnifique.
1: C'est cool, hein.
2: Ouais.
1: Et je trouve que le fait que justement vous soyez à hauteur de gens, ça doit être moins stressant aussi. C'est
2: ouais,
1: chouette
2: c'est
1: aussi.
2: C'est plus ouais. immersif. En plus, ouais. on se sent plus accompagné aussi, je trouve.
1: Ouais. Puis ça le son, cool. c'est ce qu'on disait avec les programmateurs en tout début d'émission. Le son est carrément mieux travaillé et tout, donc ça va être chouette.
2: Bah, j'ai pas eu l'occasion, moi, de réécouter dans la grande salle. Donc, on va voir, mais. J'ai hâte.
1: Eh bien, voilà. Écoute, on croise les doigts. Merci beaucoup, Marie.
2: Merci à vous.
0: Nous aussi, on a hâte. En attendant, je vous propose de faire une petite pause musicale, puisqu'il va nous rejoindre sur le plateau. C'est Nurse Erika. On va écouter Definition of Love. Je pense qu'on va parler d'amour avec Nurse Erika tout à l'heure, mais peut-être pas que. En attendant, on écoute ce titre.

0: toujours en direct du NDK Festival. On vient d'écouter Nurse Erika et ça tombe bien. Il est avec nous sur le plateau. Analou, je te laisse, je vous laisse tous les deux.
1: Et ben vas-y, c'est parti. C'est direct, on va faire simple. DJ, producteur, vinyle, machine, percussion, house, trance, progressive, Italo disco 90. Tu commences à être un habitué du NDK. On t'avait déjà vu l'année dernière en remplacement aux platines et programmé il y a 2 ans. Qu'est-ce que tu viens nous présenter de nouveau cette année? Je sais déjà en vrai, je fais juste monter la tension, voilà.
2: On ok, t'écoute. Bah, bonjour à toutes et à tous, je suis très content d'être ici, merci. Et ce que je vais présenter ce soir, c'est une nouvelle formule, à savoir un live machine en tout cas, ouais c'est ça. Voilà, donc qui caractériserait un peu l'essence de ce que je peux produire et ce que je peux écouter.
1: Ok, t'inquiète, on va avoir le temps de te cuisiner un petit peu sur la construction de ce live. Et en ce moment, les projets, ça fuse bien pour toi. Du coup, t'as un nouveau live en collaboration avec Julien Legrand au Vijing, présenté au Déclic Festival. Des releases à droite à gauche, genre j'écoute des releases de Dome et je tombe sur Definition of Love qu'on vient d'écouter. Voilà, comme ça, un vendredi matin, et ben c'est toi, c'est Nurse Erika. Donc là, du coup, c'est ton premier live en solo, si je me trompe pas, que t'avais présenté pour la première fois au Dog B. C'est ça ?
2: Ouais, c'est ça.
1: Ok, trop bien. Et je l'ai vu. Ça représente quelle étape dans ton projet, hormis un burn-out ?
2: Une corde supplémentaire à mon arc et un moyen de proposer quelque chose de plus personnel encore. J'ai un parcours de musicien de base et je trouve que le fait de faire du live me rapproche un peu de mes premières pratiques.
1: Ok, et pour commencer à rentrer un peu plus dans le vif du sujet de ce live, j'aimerais te faire écouter un petit quelque chose.

0: J'ai vu que ton regard était choc mentalisé. Tu peux laisser un petit peu Émile qui a la technique.
1: Je suis très curieux de savoir
0: choc mentalisé.
1: D'où est-ce que ça vient. Mais effectivement.
0: Ça te parle ?
1: Bah, grave.
0: Ok.
1: C'est le premier gimmick de beatbox que. Oh ouais. Bah, je suis très inspiré d'un gars qui a fait ça il y a très longtemps. Là, je crois que c'était à la Nouvelle Star, Joseph Pippo. Et il faisait ça.
0: Nouvelle Star 2007.
1: Oui.
0: Ok, voilà. on se fait tout ce qu'il fait.
1: Ah, j'adore.
0: C'est le meilleur moment musique de cette émission. Tu peux quitter Emile, on va essayer d'être un petit peu sérieux. J'ai été professionnel, je suis allé chercher mes infos à la source. Alors, ma question, c'était plus sérieusement. Je sais que pour toi, le beatbox a été un point de départ. Me demande pas comment je sais, mais tu vas deviner facilement, je pense aussi. Ouais. Et aujourd'hui, c'est une forme de ligne d'arrivée, de continuité, de boucle un petit peu bouclée, parce que c'est la première fois que tu prends le micro sur un projet musical. Est-ce que tu peux nous en parler un petit peu
1: De la prise de micro
0: sur ton live et aussi de, en fait, du début, de d'où est-ce qu'on a sorti.
1: Alors,
0: pourquoi on a sorti le beatbox et pourquoi le micro est pris aujourd'hui sur ton live.
1: En gros, donc, je fais énormément de batterie quand j'étais jeune et du coup le beatbox c'était une façon de pouvoir en faire sans avoir à trimballer tout un tas de trucs. J'ai pas mal gravité dans des milieux rap pendant mes études, donc je faisais des open mic, j'avais un petit crew avec lequel on pseudo-rappait quoi, mais bon j'étais pas hyper... J'étais pas le plus doué dans l'expression l'expression des idées, on va dire. Mm-hmm. Le flow, je l'avais, mais je savais pas trop quoi dire. Donc ça tournait souvent à des trucs un peu débiles. Bref, du coup, je me suis tourné vers la production. Donc j'ai fait des prods. Et donc le beatbox, c'était pratique. Ce que je pouvais

0: enfin c'est comme ça que je le conçois. Donc là je prends un peu plus confiance en moi, on va dire, et je m'expose un peu plus. Donc voilà, ça risque d'être encore un peu timide, pas balbutiant, mais en tout cas timide. Sachant qu'en plus, j'ai plein de trucs à gérer, vu qu'un live, c'est carrément différent d'un DJ set, dans le sens où j'ai plusieurs machines, j'ai à déclencher différents instruments à des moments donnés, à jouer avec des effets. Voilà, donc on verra comment je gère, plus le facteur stress. Donc on verra, mais en tout cas, oui, je pense qu'il y en aura un petit peu.
1: Merci d'avoir fait le récap pour les auditeurs qui ne savent pas forcément ce que c'est que la différence entre un live et un DJ set, donc c'est cool de l'avoir fait.
0: Je suis en croisade contre pas contre ça, mais pour que les gens comprennent que c'est carrément différent.
1: C'est ça, c'est beaucoup plus stressant, toute la musique est jouée en direct, alors que les DJ sets, c'est les morceaux passent, c'est une sélection. Et justement, voilà, donc là, t'as une nouvelle approche en prenant le micro sur ce projet-là. Est-ce que, pour toi, c'est difficile de sortir de ta zone de confort artistiquement ? Est-ce que c'est quelque chose que tu essaies de travailler?
0: Ouais, carrément, parce qu'en fait je pense que on me catégorise par la musique que je produis et la musique que je joue, mais en fait il est de tout et je fais aussi d'autres choses à côté, même si c'est vrai que house progressive, j'ai du mal des fois à en sortir parce que j'aime déjà énormément en faire, c'est trop cool, et que deux fois, enfin en fait c'est juste qu'il y a des automatismes et des voilà, des, ouais c'est ça, des automatismes et des habitudes aussi dans la production qui me sont facilitées parce que ça fait des années que je fais pas la même chose, mais globalement que j'ai des process vraiment reliés à ce style. Mais récemment j'ai pu participer au projet de monsieur Nicolas Hamon et qui est tout en Camon.
1: Ah, un autre projet, okay, cool.
0: Un autre projet, ouais. Et donc
1: j'avais oublié de le citer.
0: J'ai ressorti mes vieux skills de producteur d'instru de rap. Et donc du coup, je lui ai fait une prod et j'ai énormément aimé retourner à ça. Et donc en fait là je lance une carrière en soum-soum de beatmaker voilà, donc si jamais il y en a qui veulent des prods, n'hésitez pas à me contacter, je ne fais pas que de la musique de danse, quoi.
1: Carrément, et il veut aussi de la thune, donc il ne faut pas hésiter à lui demander des prods.
0: Oui, mais ça va, j'ai arrangé ma vie de sorte à ce que je
1: que
0: sois...
1: Tout se coupe bien.
0: La mer n'est pas à l'abri, mais en tout cas moi ça va.
1: j'ai oublié ce que je voulais dire du coup.
0: Aïe, aïe, aïe.
1: Oui, parce que ton projet, le projet que tu as présenté avec Julien Legrand Vijing sur le déclic était encore différent aussi.
0: Oui, carrément.
1: En termes d'esthétique, j'étais surprise et agréablement.
0: Bah,
1: de ce que j'ai vu de loin.
0: Bah, ouais, moi aussi, mais ça me tenait à cœur effectivement de sortir de ce carcan de musique de danse pour proposer un. Déjà quelque chose en collaboration avec quelqu'un que je sentais bien, vu qu'on se connaissait pas énormément avant de débuter cette aventure, et en fait qui est devenu un super copain par la suite, qui est très doué dans ce qu'il fait, et voilà, donc l'idée c'était aussi de pas proposer quelque chose de forcément dansant ou taillé pour des clubs, mais plus dans un côté aussi immersif et plus écoutable de manière assise, on va dire. Donc oui, je suis pas. Enfin, j'ai pu proposer des choses un peu plus breakées, des BPM différents, bien plus lents. Voilà, essayer de nouvelles sonorités, tout en gardant un peu la petite couleur qui me caractérise. Les trucs assez nostalgiques, / mélancoliques, / lumineux. Voilà.
1: Et du coup, comment l'idée était venue de proposer comme ça un format différent? Et en fait, est-ce que justement l'occasion du déclic, parce que ça s'est fait grâce à un tremplin,
0: oui.
1: Est-ce que tu t'es dit, c'est un cadre qui va m'inspirer pour aller tester des choses, développer une... Fin, aller sur des choses que j'ai pas encore expérimentées?
0: Ouais, je pense que je l'aurais jamais fait si j'avais pas eu cette occasion. Enfin, je dis pas jamais, mais en tout cas, c'était vraiment l'occasion de pouvoir le faire.
1: Brusco qui est beaucoup trop content de rentrer dans une pièce.
2: Il
1: fait ça à chaque fois qu'il rentre dans une pièce.
2: Viens t'asseoir avec nous.
1: On est en direct. Hein.
0: Et donc, puis c'était cool aussi de pas d'être accompagné, mais de le faire en collaboration avec quelqu'un. Et moi, je trouve que c'est hyper important de mêler les canaux d'expression artistique. Et encore une fois, je trouvais ce que Julien faisait hyper intéressant et carrément en adéquation avec ce que j'avais imaginé proposer en termes de musicalité. Du coup, voilà, je ne sais pas si j'ai répondu à la question,
1: ouais,
0: mais...
1: Et est-ce que tu penses que du coup, un jour, tu vas lâcher ton taf? Parce que là, il y a quand même beaucoup de projets qui... Est-ce que tu te vois...

0: en faire quelque chose de central ?
1: J'aimerais bien, dans un monde idéal, ça le serait. Après, je suis grave conscient aussi de ce que ça peut être en termes de précarité, en termes de temps, d'énergie. Je crois que je suis prêt à le faire, à faire carrément des concessions pour pouvoir genre en vivre pleinement. Après, je me suis fait une raison aussi et je suis OK avec la situation que j'ai actuellement, à savoir qu'à côté, je suis infirmier libéral et j'ai de la chance d'être dans un cabinet qui me permet d'être à mi-temps et donc d'équilibrer mon temps alloué entre ce taf, la musique et après le reste, quoi.
0: J'ai une question. Désolée. C'est une question que j'ai très hâte de poser. En fait, c'est pour ça. Y a un ami à toi qui travaille sur le NDK. Je ne dirai pas qui, mais certains devineront, qui t'a posé une question récemment à toi et ta sœur N2L, qui a un projet qui mixe aussi, qui est DJ aussi, et qui a joué jeudi soir au NDK, qui vous a posé une question. Pourquoi vous voulez toujours écouter des trucs joyeux ? Et moi, j'ai vraiment envie d'avoir la réponse ce soir.
1: Ok, c'est assez intéressant, mais je pense qu'on n'aura pas assez de 10 minutes pour pouvoir expliciter. Bon, néanmoins, on peut donner quelques pistes. Ouais, carrément. Bah, je pense que, au vu du contexte actuel et toute la merdouille ambiante à l'échelle nationale et plus généralement dans le monde, on se bouffe énormément de nouvelles hyper tristes, hyper dures émotionnellement à process. Et je pense que du coup, c'est hyper important de proposer de la musique joyeuse. Et déjà, à l'échelle individuelle, s'envoyer des super émotions positives, bah, c'est cool. Et je trouve que la musique, c'est un bête de canal pour laisser glisser ses émotions, quoi. Donc... voilà, entre autres, c'est pour ça que j'ai envie de proposer quelque chose d'hyper joyeux, quoi. Enfin, le plus joyeux possible, en tout cas.
0: Est-ce que ça fonctionne, du coup, sur toi-même ?
1: Ouais, grave, ça me fait du bien. Et je trouve souvent refuge dans la musique. Voilà, mais après, j'écoute pas que des trucs joyeux. Mais je sais que c'est des bonnes béquilles pour essayer d'aller un peu mieux, quand même.
0: Super. Laurence, t'avais une petite question ?
2: Bah, j'ai oublié entre temps. T'écoutes quoi comme musique triste pour le coup ?
1: Qu'est-ce que j'écoute comme musique triste ?
2: Tu fais plomber l'ambiance.
1: J'écoute pas mal, mais c'est pas vraiment triste. Mais j'adore un compositeur qui est, je crois, contemporain. Mais Eric Satie, ça me fait beaucoup de choses. Et du coup, il y a des trucs très mélancoliques dans ce qu'il propose.
0: Ah ouais, c'est...
1: Et,
0: oui, c'est ça.
1: C'est...
0: Il y a certains sons, c'est métaphore de la dépression.
1: Ouais.
2: Quand tu dis triste, en fait, c'est plus mélancolique.
1: Ouais, c'est ça, exactement. C'est ça. Ouais. Mais on retrouve un peu de mélancolie dans ce que je peux proposer dans ma musique. C'est un peu la dualité entre mélancolie, nostalgie et un peu espoir. Il y a un truc un peu de... voilà, je navigue entre ces émotions. Voilà.
0: Et cet après-midi, tu as participé autrement au NDK Festival, vu que tu es intervenu sur un lab. En quoi il consistait, ce lab ?
1: Alors, ni plus ni moins, il consistait en l'explicitation. Je ne sais pas si j'ai fait un néologisme.
0: On a compris, en tout cas.
1: Voilà. En gros, je détaillais un peu mon parcours, comme je l'ai fait un petit peu avant. Et surtout, j'ai expliqué comment mon live était fait. J'ai essayé de vulgariser le plus possible, de façon à ce que tous puissent comprendre. Sans rentrer dans trop de détails techniques, et j'avais Brusco qui était là aussi pour m'aider à vulgariser et organiser un petit peu tout ça, parce que il y a beaucoup de choses à dire, et c'est vrai que des fois j'ai peut-être un peu du mal à me canaliser parce que j'ai trop envie d'expliquer tout plein de choses. Donc voilà, c'était ça en tout cas. J'ai participé à cette échelle, à cet Electronic Lab. Et d'ailleurs, merci pour l'invitation. Trop cool de se prêter à ce genre d'exercice.
0: Et ben, c'est super cool du coup qu'on finisse là-dessus, parce qu'on va pouvoir entamer direct avec Brusco qui vient de s'installer à la table. On s'écoute une musique entre les deux ou pas, Laurence ?
2: Non, je vais terminer la première heure et remercier tous les invités qu'on a reçus
0: et on vous a bien
2: teasé avant. Et puis on va s'embarquer sur la deuxième heure. Je vous donnerai les invités et juste on va reprendre donc en direct après avec Brusco.

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1: Rebonsoir à tous, rebonsoir à toutes pour celles qui, pour ceux et celles qui nous rejoindraient. On entame cette deuxième heure pour nous. Ça commence à s'entendre dans nos voix. Et alors au programme de cette deuxième heure, on a Brusco qui est arrivé en fanfare tout à l'heure. Vous le savez, maintenant il est là. On va recevoir aussi Meivor, Paul Seul. Non, pas Paul Seul. On va écouter Paul Seul. Ici, on va recevoir Paul Seul et Cranf. Et on finira cette émission, cette deuxième heure avec Vilain. Et là, tout de suite, eh bien, c'est Cosmic qui va cuisiner Brusco et nous parler du dispositif Sower.
2: Coucou.
3: Yeah.
2: Comment tu vas?
3: Ça va super. Là, ça commence à tirer un peu.
2: Ouais, t'étais là, j'imagine, sur les autres soirées.
3: Oui, mais je suis parti. Enfin, pas trop tard. Pas trop tard.
2: Pas trop tard parce que justement, tu voulais te.
3: Ben en fait, je bossais aussi cet après-midi là sur les Electronic Lab et demain je fais le brunch électro avec Meivor que vous recevez tout à l'heure. Donc demain matin, il faut qu'on soit à 10h au People, machin préparé. Donc je préfère me préserver. Mais c'est cool, mais je fais les soirées aussi.
2: Mais Meivor qui fait partie aussi du dispositif Sower.
3: Qui faisait partie de l'année dernière, la première session du dispositif Sower. Et très fier de son parcours, très fier du parcours des filles en général. Vous avez une aile aussi, qui a participé l'an dernier. Et puis voilà, c'est des filles qui ont participé pleinement au dispositif, qui étaient assidues de ouf, engagées de malade. Et musicalement, moi j'ai vu la progression et ça me fait trop kiffer de les voir. Là. Enfin, moi, Nelson 7, j'ai kiffé son set, j'ai kiffé son petit discours de fin.
2: Bah, c'est ce que j'allais dire aussi, ça c'est super de l'avoir fait.
3: Ah, mais grave, et moi ça m'a touché. Et puis Meivor, pareil, cette semaine j'étais en résidence avec elle à Musique en Pleine, on préparait le live. Et puis là, elle va faire un set demain. Et puis Meivor commence à avoir des plans à droite à gauche, à des propositions cool. Je pense que c'est des artistes qu'on va continuer à voir dans les mois, les années qui viennent. Elles sont parties, je suis super content de leur parcours.
2: Et justement, on va parler un peu du dispositif Sower, c'est la troisième année là, je crois.
3: Deuxième année, on avait fait un autre dispositif qui s'appelait Move Your Gambette.
2: C'est ça.
3: Voilà.
2: C'est
3: là, je comprends. Et on l'a fait évoluer. Non, mais c'est la suite en fait, logique. C'est juste que
2: pourquoi avoir voulu changer de nom?
3: Parce que en fait, Move Your Gambette, c'est. Ils ont repris le nom pour le label des filles de Paris. Et en fait, ce dispositif était mis en place par Act Right, avec qui on avait eu les formations VHSS, les filles de Paname, qui nous avaient du coup toute la campagne que vous voyez visuelle qu'on a dans le cargo et tout ça. Et c'est vrai que quand j'ai voulu remettre en place, je les ai eu en ligne et elles m'ont dit écoute, nous on a pris le nom du label mais continue ce dispositif, juste change le nom. Et, en fait on l'a fait évoluer aussi même dans le fonctionnement, dans la façon de sélectionner les filles et tout. Et c'est parti de Move Your Gambette et maintenant c'est devenu Sower.
2: Alors c'est un dispositif pour les DJ femmes.
3: Ouais, femmes non-binaires, c'est ça.
2: Et
3: Minorité de genre.
2: Et du coup vous les accompagnez sur une année.
3: Tout à fait.
2: Avec des ateliers, des masterclass, je sais pas comment.
3: Alors en gros c'est un mix entre des ateliers pratiques, vraiment sur tout ce qui est artistique, Ableton, composition, production, DJing, platine, CDJ et aussi avec les contrôleurs. Mmh. En fait, on voit un peu tout ça. Et puis, il y a toute une partie un peu plus administrative. Et qu'est-ce que c'est que l'intermittence, comment faire des cachets, monter une asso, se monter en auto-entreprise, toutes ces choses-là. Et puis aussi toute une partie gestion de la scène, donc c'est posture scénique, c'est gestion du stress, santé mentale avec Emmanuel Renoir, qui est psychologue aussi, enfin prof de chant qui a fait une formation sur la santé mentale. On essaie de voir tout ça pendant un an, à raison d'une fois par mois, des ateliers réguliers.
2: Ah oui, d'accord.
3: Ouais, on se voit tous les mois. Ce n'est que des intervenantes. Donc moi je ne participe pas aux ateliers, ça me frustre de malade, mais c'est pas grave, ça fait partie du jeu aussi, donc j'ai des retours après.
4: Pourquoi tu participes pas?
3: Parce qu'on laisse entre femmes et minorités de genre, et puis ça permet de libérer la parole, de faire des choses que je pense que les filles disent des choses que je pense que quand je serai là, elles ne diraient pas obligatoirement. Et puis aussi, ça fait partie du jeu. Même tu vois, le jury cette année c'était que des femmes.
4: Okay.
3: Voilà, ça fait partie du jeu, c'est comme ça. Et on a donc Enoch Drag Queen qui vient faire tout ce qui est posture scénique, on a Elisa du Brasil qui vient pour le DJ, pour le DJing CDJ, il y a Zélie qui vient pour les contrôleurs.
2: Je crois qu'il y avait Emilie Horschel aussi pour le théâtre.
3: Emilie Horschel, bien sûr. Emilie Horschel va revenir cette année aussi pour le théâtre. Il y a Annaëlle de 666 qui fait du média
2: de

0: des artistes devant nous, ils savent pas trop parler de leur projet.
1: Bah, carrément.
0: Et c'est un peu embarrassant des fois.
1: C'est ça, ouais. Alors du coup, nous, dans l'accompagnement au Cargo, ça fait partie aussi des choses qu'on fait avec les groupes. C'est quand on les prépare un peu sur la radio, on les prépare aussi à rencontrer des médias, même si c'est pas obligatoirement facile, mais ça fait partie du métier. J'ai envie de dire, quand tu professionnalises, ça fait partie du jeu, du métier. C'est pareil, le premier atelier qu'on met en place, nous, c'est l'atelier biographie. C'est apprendre aux filles à se présenter en bio.
0: Là, tu devrais en parler à Pamplemousse.
2: Ah, t'as la ref.
1: Et du coup, atelier bio, et on fait aussi la séance photo avec une photographe, du coup, qui vient et qui fait les photos. Et donc, du coup, bah, ça permet, nous, d'avoir des bios plutôt cohérentes les unes avec les autres, et puis d'avoir des belles photos. Et on va présenter, nous, donc, le dispositif a commencé en juillet sur l'atelier bio et photo.
0: Okay.
1: On a fait le premier atelier ce mois-ci à Bolton, et le mois prochain, en fin de mois, on présente les filles. Sur le site internet, on présente tout ça, le dispositif, et voilà. En tout cas, je suis super heureux. On parlera des filles après, mais la sélection de cette année, l'année dernière c'était déjà top, mais cette année c'est super top.
0: Ouais, puis j'aime bien aussi cette cohérence. En effet, tu parles des photos, c'est vrai que l'année dernière c'était cohérent, là devant le Cargo, je trouvais ça joli, là pour le coup ça faisait une belle...
1: Bah là, on a encore des photos, alors c'est pareil, une partie dans le Cargo, mais c'est des plans qu'on n'avait jamais fait, qu'on n'avait jamais vu avec des angles, voilà, et vous allez voir les photos cette année, elles ont un grain, elles ont un truc, c'est encore différent. Et moi je les ai kiffées cette année, vraiment, vous allez voir, enfin voilà. Moi,
0: parce que du coup, on connaît pas encore la nouvelle sélection.
1: Pas encore, mais je peux vous les annoncer de toute façon ce soir.
0: Bah vas-y,
1: cool.
0: Ouais, carrément, ah, ouais.
1: Alors, ça, j'ai pas pris de notes, il faut juste que je me plante pas.
0: Voilà, il va
1: Non, alors du coup, on a Cléopâtre, on a Euterpe.
2: Oui, qui est un scénariste, Saint-Loise, Mathilde.
1: Ouais, Saint-Loise. Looney Size, qui nous vient de Rouen, Dieppe, du coup, qui est une artiste vraiment identifié rap, hip-hop, mais nouvelle vibe et très actuelle électro, qui avait fait un mix pour le Buzz Booster il y a 2 ans et j'avais stylé. Adoré, stylé, voilà. Qui c'est que j'ai dit ? J'ai dit Mocha. Ensuite...
0: Mocha, tu l'as pas dit.
1: Mocha, voilà.
2: Qui avait dû mettre son projet de DJing en pause parce qu'elle bossait pas mal.
1: Ouais.
2: Donc c'est cool.
1: Claire Obscur. Claire Obscur, qu'on ne connaît pas encore, mais que vous allez voir arriver.
0: Il y a un groupe aussi qui fait comme ça.
1: Une artiste qui s'appelle
2: productrice
1: Claire Obscur.
2: Plutôt, productrice plutôt, Claire Obscur, non ?
1: Productrice, et aussi, qui se met au DJing aussi, voilà. Ensuite, on a donc Euterpe, Mocha, Cléopâtre, qui c'est ? Looney Size, je vous ai dit.
0: Ouais.
1: Claire Obscur, et je crois que j'ai fait le tour, et Mocha, on a les 6.
0: J'espère.
1: Ouais, c'est bon, Euterpe. Et voilà, on a tout dit. Donc c'est
3: t'as
1: bon.
3: Tout dit.
1: Ouais, je crois que c'est
0: J'espère.
1: Bon. J'espère aussi. Non, mais c'est bon, normalement c'est cool quoi.
0: Et du coup, ça va être annoncé très vite là.
1: Bah là, je pense, là, il y avait NDK, donc on voulait pas non
0: bien
1: plus,
0: sûr,
1: tu vois.
0: Été,
1: nous, on avait une com en route, mais je pense que d'ici, pas la semaine prochaine, mais la semaine d'après, on lance en tout cas la présentation des filles. Et puis pareil, elles vont jouer au mois de décembre, première date, au mois de décembre, au Cargo pour la soirée studio live session pratique amateur avec un groupe amateur des studios plus les filles,
0: cool.
1: Le Sauveur. Et puis en général, je les fais jouer en fin d'année sur la soirée de clôture du labo. C'est la dernière date de la saison du Cargo. Et là, elles sont rémunérées comme des professionnels dans le parcours amateur jusqu'au professionnel. Et après, c'est parti. Quoi.
0: Et le dispositif, ça amène que du coup, Maivor puisse jouer demain. Et on l'a vu sur aussi d'autres belles scènes.
1: Carrément. Et puis du coup, Maivor, elle a eu un tourneur. Elle a des contacts pour des labels. Enfin, ça commence à prendre. Nel, c'est pareil. Elle a fait énormément de dates cette année. Maëla, elle a rebelle. Qui est de Rougir, commence aussi à pas
0: bien
1: mal
0: sûr,
1: jouer.
0: Ouais.
1: Enfin, on voit qu'il se passe des
0: et
1: choses.
0: En fait, aussi, moi, je les vois beaucoup à l'extérieur et je trouve qu'entre avant et maintenant, elles prennent confiance aussi en leur projet.
1: Ouais.
0: Je trouve qu'elles ont les deux pieds dans le sol et tout, et vraiment, ça, c'est chouette. Quoi.
1: Ouais, puis elles ont créé un collectif, un groupe. Je pense qu'elles sont convaincues de ce qu'elles font, en tout cas. Au-delà de ça, enfin c'est vraiment aussi créer une famille quoi, créer un truc, tu vois, je vois bien que on a un groupe WhatsApp, donc ça échange, enfin voyez, et puis elles s'entraident, tiens, t'as pas un conseil, du matériel, enfin. Et puis en fait, on a quand même, nous, les studios au Cargo, on a la chance d'avoir des studios qui sont ouverts de 10h à 23h toute la semaine, et donc c'est un lieu de vie, un lieu de rencontre, donc elles se croisent dans les studios. Alors, le dispositif, au-delà des ateliers, moi, je mets un forfait à disposition, elles viennent quand elles veulent, elles se transitent chez elles, et elles veulent mixer, on leur prépare les platines, elles nous appellent, elles veulent composer du son, il y a des gars au studio, Quentin, Elric, en ce moment, Bastos et Philem qui sont là aussi pour les aider, pour les soutenir. On a la chance d'avoir un outil avec aussi des salariés qui sont formés pour l'accompagnement, et et du coup qui sont ouverts grave aussi aux musiques électroniques, à tout ça. Donc enfin voilà, ça, je pense que c'est, enfin ce truc là, ça fait quelques années qu'on voulait mettre en place, on l'a mis en place, on voit que ça fonctionne et moi ça me fait kiffer.
0: Ouais, vraiment, ouais, puis c'est arrivé au bon moment aussi.
1: Ouais carrément, c'est cool. Et puis du coup bah avec Élise, notre nouvelle directrice là, elle
0: ça colle bien.
1: Et puis elle est à fond dans le, voilà, elle suit le truc, elle a rencontré les filles direct. Tu vois, nous l'atelier, bah le premier atelier, il a eu lieu dans cette pièce là où on fait l'interview, atelier Ableton ici, donc du coup le bureau d'Élise est pas loin, elle a croisé les filles, enfin
0: c'est chouette, ça commence à
1: c'est cool
0: bien.
1: Et puis moi je vois bien, enfin voilà, ça discute déjà, c'est super. Et puis j'ai hâte de les faire jouer, j'ai hâte de les voir aussi progresser, d'entendre leurs morceaux, l'évolution de leurs morceaux,
0: de te remplacer.
1: Ouais, bah pourquoi pas ça, même qui sait, non mais moi franchement voilà, carrément.
0: Non, on n'est pas éternel.
1: C'est ça.
0: Non mais c'est trop cool justement de voir justement là, parce qu'il y a quelques années où il y avait ça, c'est dans l'histoire du temps, ça a toujours été comme ça, tu sais, des moments de creux des fois sur les crews notamment, tu vois, où il y a moins de d'assauts, de porteurs de projets et tout, et là ça revient et c'est cool justement de fédérer ça autour d'un projet ou d'un lieu et tout, et là ça revient et je suis ravie.
1: Ouais bah nous aussi, puis on est là un peu pour on est là surtout pour ça, enfin voilà, normalement on est un lieu pour que les gens se construisent.
0: Ah bah c'est un service public, c'est
1: voilà,
0: clair, en plus.
1: Et puis que ça soit le public, les musiciens, on est là pour que les gens se construisent.
0: Ouais.
1: Voilà. Et du coup, enfin moi j'en apprends autant que,
0: ouais, ça,
1: que le public au quotidien. Enfin tu vois, c'est quelque chose qui est et enfin c'est les lieux qu'on a là, c'est des lieux qui sont indispensables pour la construction des personnes, se construire personnellement, se donner, se faire ses idées artistiquement, mais même je te vois le public quoi, les jeunes qui viennent ici, nous on fait beaucoup d'actions culturelles, on voit bien que les jeunes qu'on a eu à 12-13 ans au collège en atelier, et bah souvent les revoient nous avec des groupes parce qu'ils ont déjà passé la porte une fois, et c'est compliqué de passer la porte de lieux comme les nôtres parce que c'est codé, il y a plein de choses, on s'en rend pas compte parce qu'on est dedans, mais quand tu vas de l'extérieur tu te rends compte que quand même c'est difficile, c'est comme le théâtre, c'est comme la musique classique, si t'as pas les codes t'as du mal à y aller parce que tu sais pas comment je vais être vu, comment je vais écouter le truc, est-ce que je vais bien le ressentir, et au final c'est la première tu vois la première porte quand tu l'ouvres à des gamins, à des jeunes ou voilà des jeunes femmes et tout ça, bah ça facilite après le fait de revenir et de refaire, de partager, de le dire à un autre copain qui vient, une copine, etc.
0: Ouais bah manière faut utiliser ces espaces là et voilà, et c'est vrai,
1: et nous
0: que...
1: dans ce qu'on veut défendre vraiment c'est ça depuis depuis longtemps, tu vois, c'est pas facile parce qu'en plus c'est vrai que le lieu du Cargo, lui, on a l'impression que c'est un gros lieu fermé, t'as deux petites portes sur un lieu énorme, donc
0: il y a pas de restaurant.
1: C'est vrai.
0: Non, je l'ai toujours dit.
1: À qui le dis-tu?
0: Non mais c'est vrai que là du coup je trouve qu'il y a vraiment en effet une nouvelle ère et c'est chouette, faut vraiment
1: un nouveau souffle, c'est
0: nouveau
1: ça
0: souffle,
1: ouais. Et puis je pense aussi que c'est la fin c'est aussi dans le milieu dans lequel on vit, la période dans laquelle on vit, on a besoin de ces lieux-là, enfin vraiment c'est c'est ça quoi.
0: Utilisons ces lieux-là. Eh ben écoute, merci Brusco. Tu voulais.
3: Bah, je disais tout à l'heure, tu disais que c'était un lieu de construction, le Cargo, mais à t'écouter, j'ai l'impression que c'est aussi un lieu de rencontre.
1: Mais
0: de
1: grave,
0: déconstruction.
1: Ouais.
3: Et que je me demandais si la sélection de cette année allait rencontrer aussi la sélection précédente.
1: Bah, carrément, il y a même logiquement.
3: Il y a quelque chose de.
1: Il y a même un atelier qui va être commun avec les filles. Du
3: ah
1: coup.
3: Génial.
1: Et je fais appel aussi aux anciennes pour former les nouvelles.
3: Bah oui, c'est ça.
1: Donc là,
0: mais dans 10 ans. T'imagines là, va falloir ouvrir des salles en fait.
1: Je sais.
0: Tout le monde.
1: Mais là cette année, Maëvor va faire l'atelier
3: bah
1: à Bolton,
3: oui, qui est arrivé juste ici et qu'on va.
0: Et non,
3: qu'on
0: fallait
3: va bientôt
0: pas lui dire,
3: recevoir.
0: Je voulais lire.
1: Ouais, voilà. Et en fait, l'année dernière, il y avait Querelle qui avait fait Mouvure Gambette qui était venu.
3: Ouais.
1: Enfin, moi, c'est super important qu'il y ait la transmission et que du coup, en fait, quand tu as fait des ateliers comme ça, que tu as été en tout cas à la réception, t'as envie de transmettre derrière. Enfin moi je viens de là,
0: ça,
1: moi je viens
0: clair.
1: Des,
0: rap,
1: des
0: en plus,
1: je viens des MJC aussi. J'ai fait des ateliers quand j'étais gamin. J'ai fait une école de musique et j'ai toujours eu l'envie de transmettre ce que j'avais appris. Et je pense que quand tu as fait ces ateliers, même quand tu fais des ateliers d'écriture, bah derrière les rappeurs souvent ils refont des ateliers. Enfin c'est voilà la transmission, ça se transmet, de transmettre.
3: Il y a cette envie qui naît. Et ben moi je vous propose de faire une petite pause musicale. Je te remercie.
1: Non mais merci à vous pour l'accueil, l'interview, tout ça. Merci à vous, merci Cosmic, merci tout le monde.
0: Merci Brusco, à bientôt.
3: Et je vous propose justement d'écouter Maëvor avec le titre Forget My Name pendant qu'elle s'installe pour venir parler à nos micros.

0: toujours en direct du NDK Festival qui n'a pas encore ouvert ses portes puisqu'elles ouvrent à 22h. On est en direct avec Maïvor. Bonjour.
1: Bonsoir.
0: J'y vais cache pistache directement. Maïvor, elle fait de la fairy bass à la croisée de la drum and bass et de l'hyperpop. Elle nous vient de Russie et elle joue pas ce soir, mais demain pour le brunch. Alors, on en a parlé. Tu as fait partie du dispositif Sower. Tu as aussi fait les auditions des Inouïs du Printemps de Bourges. C'est un peu comme ça qu'on, moi, que je t'ai découvert personnellement. Tu as commencé, par contre, je reviens sur ton parcours musical. Tu as commencé par jouer du violon.
1: Oui, c'est ça. C'est ça.
0: Et après du piano.
1: Oui, c'était après de piano et chant opéra.
0: Et après le chant opéra. Mais alors, ouais. Moi je me demandais comment tu en es venue à l'électro. Parce qu'on est très loin là au départ. Peut-être qu'avec le piano, t'aurais pu vriller un peu sur les synthés.
1: Oui.
0: C'est ça qui s'est passé, non?
1: Oui, un tout petit peu. Mais en fait, je me suis orientée à la musique électronique pendant la Covid.
0: Ah oui?
1: Oui, parce que j'étais chez moi, je regardais beaucoup de Twitch, de live sur Twitch et surtout les DJ. Et c'était ça que m'inspirait de commencer aussi, de faire DJ et après faire de la musique électronique moi-même.
0: Alors je le disais tout à l'heure, tu as quitté ta Russie natale pour venir en France. Plutôt que te demander pourquoi tu es partie, j'ai envie de te demander pourquoi tu es venue en France. Qu'est-ce qui t'a... Et surtout, quand? Tu connaissais?
1: Oui, bien sûr. En fait, c'est une question un peu difficile. Mais en fait, je suis venue en tant que réfugiée.
0: D'accord.
1: Et plutôt réfugiée LGBT. Et... Donc, pourquoi quand? En fait, c'était le choix de préfecture. Donc, pour moi, c'était par hasard. Mais je suis très contente que c'est quand. Parce que j'aime bien le climat. En fait, c'est la même chose que dans ma ville natale, Saint-Pétersbourg, en Russie. Et je me sens comme chez moi ici.
0: C'est vrai que t'es pas très très éloigné. Il fait pas aussi froid quand même.
1: Non. Non.
0: Et c'est plus humide.
1: Ouais.
0: Tu as découvert l'humidité et c'est trop bien. Tu as eu un super accueil. Tu connaissais, par exemple, je me demandais les Inuits. Tu connaissais avant de postuler?
1: Non, pas trop. Parce que en fait, j'ai vu une affiche à Cargo. Ouais. Au studio, parce que je suis venue de répéter souvent.
0: Okay.
1: Donc j'ai vu l'affiche et je pensais, pourquoi pas, je peux essayer de postuler aussi.
0: Et ça, c'est quand tu répétais pour Sower, à cette occasion-là? Oui,
1: oui.
0: C'était... Mais avant, en fait, comment t'es arrivée même, alors, du coup, à postuler pour Sower? Est-ce qu'ils sont venus te chercher ou c'est toi qui...
1: Non, c'était moi.
0: C'est toi?
1: Parce que j'ai vu, c'était une publicité sur Instagram.
0: Ok.
1: Oui. Et oui, en fait, je envoyais mon application.
2: Ouais.
1: Démo. Juste aux dernières minutes. Donc c'était, oui. Juste, il me restait 5 minutes pour décider si je peux aller ou pas. Mais ouais.
0: Parce que ton projet, il est tout jeune, en fait. J'ai essayé de dater 2025.
1: Oui, j'ai sorti mon premier titre, c'était en janvier 2025.
0: J'ai essayé de dater en regardant sur Instagram, en fait, voir s'il y avait des choses antérieures. Et je me demandais, d'ailleurs, en allant sur Instagram, tu es masqué à chaque fois. Il y a juste une ou deux fois où on peut voir ton visage. Tu ne voulais pas apparaître complètement? Tu es légèrement masquée, on devine ton visage quand même.
1: Oui, c'était avant, mais à partir de maintenant, je décidais de enlever la masque parce que je pense que j'ai trouvé la confiance sur moi et je me sens beaucoup mieux et beaucoup plus à l'aise avec moi-même et avec ma musique. Et ouais, c'est pour ça.
0: Est-ce que c'est d'avoir multiplié comme ça toutes ces expériences et toutes ces rencontres qui ont fait que ça y est, tu t'es révélée et, tout simplement
1: ouais. Oui, je pense beaucoup a changé dans ma vie. c'est quand je suis venue à Cargo. Et c'était le moment quand j'ai trouvé des amis et j'ai trouvé le... comment dire, support.
2: Des supporters, des gens
1: qui t'aident. Oui, soutien. Oui. Et c'était très important pour moi.
0: Alors, tu as sorti un EP en 2026. Je n'ai pas trouvé la date exacte, le mois exact.
1: C'était en fin de mai.
0: Ok.
1: 2026.
0: J'étais pas sûre de mon coup. Disappearing, voilà, il est sorti en mai 2026. Alors, il commence par une intro. Mais par contre, il n'y a pas d'outro. Je m'attendais à avoir une intro. Est-ce qu'on peut dire que Vremia, c'est son outro? Ça part, ça finit comme ça.
1: Oui, oui, je pense que le morceau Vremia est très, très, très bien pour la fin, parce que ça donne beaucoup de sentiments de nostalgie, mélancolie, mais très lumineux.
0: Ah oui, il est très lumineux. Tu plantes l'ambiance avec la petite intro et je me suis dit, en fait non, il fallait pas d'outro, là on est parti et puis on s'envole avec toi dans un sentiment, de, comme tu le dis, de nostalgie et de luminosité en fait. Merci pour ce moment. Il y a un de tes morceaux aussi que j'ai vu, il existe, alors je sais pas si je vais réussir à le prononcer, Kiero.
1: Mm-hmm.
0: Il existe en deux versions, une version japonaise, une version russe.
1: Oui, c'est ça.
0: Est-ce que tu vas faire une version en français? Je sais pas, hein. Là c'est un challenge que je te lance, j'osais pas te le demander, je voulais pas te challenger, mais parce que tu maîtrises bien la langue, je trouve.
1: pas trop, mais oui, beaucoup mieux maintenant. Oui, je pense en français, ça sera aussi très joli, parce que j'aime bien le langue, et il est très joli, et je pense que oui.
2: C'est cool, ouais.
1: Ouais, ça peut être
0: c'est
1: cool
0: très dur hein, de faire. Tu écoutes des morceaux chantés en français?
1: En français, oui. Ouais.
0: Tu écoutes quoi? Ma curiosité arrive.
1: Tac.
0: Non, t'es pas obligé. Si t'as pas, t'as pas.
1: Tac, tac, tac. Oui, j'ai oublié.
0: Oh, c'est pas grave. C'est pas grave. C'est pas grave. Et par contre, tu parles japonais?
1: Non. Non. Je parle pas, mais juste, je sais comment on lit. Et donc je peux chanter, parce que chanter c'est beaucoup plus facile que parler dans une langue étrangère.
0: Au final tu pourrais chanter dans n'importe quelle langue.
1: C'est ça.
0: j'ai essayé de trouver une langue comme ça, mais ça ne me venait pas. J'ai vu aussi que tu avais fait une reprise drum and bass du morceau Smell Like Teen Spirit de Nirvana. Ça, c'est pour revenir à tes origines, parce que entre le moment où tu as fait de l'électro et où tu t'es mise à chanter, en fait, juste après avoir fait du piano, tu as écouté du rock?
1: Oui, je commençais à écouter du rock, je pense, quand j'avais 13 ans. Donc, j'ai toujours écouté du rock. Oui, et mes groupes préférés étaient Nirvana, du coup, et aussi un groupe américain, Tool.
0: Ok, c'est ouais. J'aurais dû m'en douter. J'aurais dû m'en douter.
1: Ouais, et je pense que ça a donné beaucoup d'influence à des mélodies que je fais maintenant, parce qu'elles sont un peu bizarres, on peut dire.
0: Oui, ça fait longtemps que j'ai pas entendu parler de Tool. C'est pour ça que j'ai poussé un cri. Je m'y attendais pas du tout, mais je vois que tu as de la culture. Je suis intriguée par le titre qu'on a écouté tout à l'heure, Forget My Name. J'imagine que ça ne s'adresse pas à nous.
1: À vous, ça veut dire...
0: À nous, aux auditeurs ou aux gens qui écouteraient le morceau?
1: Non. Bien sûr que non.
0: Je cherchais à savoir à qui ça s'adressait. C'est...
1: En fait, c'est adressé à moi-même.
0: Toi-même, hein, c'est ça. C'est l'impression que j'ai essayé de traduire le morceau et je me suis dit, c'est, c'est à toi que ça s'adresse, ce morceau.
1: Oui, c'est ça. Parce que c'était écrit dans un moment... quand j'avais beaucoup de doutes, et aussi, ouais, c'était pas facile.
0: C'était pas facile. Mm-hmm. Parlons de l'avenir. Alors, My Heart sort le 16-10. Et est-ce que toutes ces rencontres que tu as pu faire justement avec le dispositif Sauveur ou aussi en postulant pour les Inouïs, en traînant au cargo, ont influencé ta musique, ta façon d'écrire?
1: Ouais, je pense que oui, carrément. Et avec le prochain titre, le nouveau, je pense que je me suis retrouvée à nouveau. Parce que ces derniers moments, je pense que j'ai trouvé la joie dans le processus de la création. Et je pense que c'est très important de faire de la musique avec garder une tête que c'est pour la joie, c'est pas le travail.
0: Mais moi je suis complètement d'accord avec toi. Partager sa joie, c'est aussi donner de la joie aussi aux autres. Et tu t'es préparé pour le brunch, comment tu t'es préparé justement, parce que demain tu vas jouer assez tôt. Comment tu t'es préparé? Est-ce que tu as fait une petite résidence, tu as préparé quelque chose de spécial ou pour demain?
1: Pour demain, je préparais des playlists parce que je vais faire le set avec deux parties. La première partie, ça sera beaucoup plus ambiante, mais quand même un tout petit peu énergique. Et la deuxième partie, ça sera un peu plus dansant.
0: Tu as déjà joué aussitôt?
1: Je pense oui, parce que j'ai fait avant j'ai fait des lives sur Twitch et parfois je me suis réveillée à 7h du matin ou 8h pour faire des lives pour les gens d'Amérique.
0: Ouais, mais là c'était des gens virtuels, là ils vont être en face de toi en train de prendre leur petit déjeuner. Oui. Ça va être c'est un exercice assez difficile, moi je trouve. Non,
1: Je pense pas, on va voir.
0: Non, oui, moi, je pense que ça va être cool, mais moi je m'imaginais à ta place, en fait je suis pas du matin. Je me suis dit si j'ai pas pris mon petit déj et que je dois jouer et que je vois les gens qui sont en train de manger, ça va être
1: D'accord, ouais.
0: Donc tu vas les faire danser, ton projet c'est de les faire danser demain matin?
1: Oui.
0: Donc ce sera plus après demain midi en fait, si c'est sur la deuxième si c'est la deuxième partie. Donc après ce single, moi je m'attendais à un autre EP en fait. Je m'attendais, quand j'ai vu My Heart, je croyais que c'était un EP que tu allais sortir.
1: Non, pour le moment c'est le single.
0: Tu vas doucement.
1: Ouais, mais j'ai déjà quelques morceaux, les nouveaux, que je peux faire de EP.
0: Oui, t'as déjà assez de morceaux pour faire un EP et de faire un gros live aussi derrière.
1: Oui, c'est ça.
0: Ton prochain live à part le brunch demain?
1: Oui.
0: Est-ce que t'as une date de prévue à part demain?
1: Après, non, je pense.
0: Pas tout de suite.
1: Pas tout de suite.
0: Là, l'heure est à la création pour le moment. C'est, c'est ta priorité. Le live, on voit après.
1: Oui, mais ça, c'est dans le projet.
0: C'est dans le projet, ça reste en tête. Oui, justement, pour finir, est-ce que quand tu fais tes morceaux, tu les conçois pour le live ou tu répartis les choses différemment? Le morceau, il est pour le single et le live, ça vient après ou tu y penses déjà quand tu fais le morceau au live?
1: Non, j'ai essayé de toujours penser au live parce que la manière de faire la basse, c'est assez différent pour la version live et pour le master. Et j'essaie de trouver l'équilibre entre eux.
0: Eh ben, en tout cas, on a hâte de te voir demain, fin de matinée, début de midi pour le brunch. Ce sera à The People et je vous propose, je te remercie d'être venu parler à notre micro et bravo à toi, Brusco t'applaudit. On va écouter, on va faire une petite pause musicale, on va justement écouter Paul Sol comme un fou juste avant de recevoir Paul Sol et Krampf sur le plateau.

0: À l'instant, sur les radios de la musicale en direct du NDK Festival, on vient d'écouter Paul Seul. Comme un fou, mais il jouait, petite précision, c'était Paul Seul et Krampf, comme un fou. Et ils sont avec nous sur le plateau, merci à vous. Et c'est Analou et Cosmic.
1: Bonsoir.
2: Ça tombe bien, on n'a rien préparé.
1: Comment ça va?
3: Bonsoir, ah non, ça va super.
4: Ça va très bien.
3: Ça va super.
1: Vous jouez à 2h? Vous jouez dans la grande salle, non? J'imagine?
4: Je crois, j'espère.
2: Oui, j'espère, vraiment. Moi, je te le dis.
1: C'était évident. Alors, on va parler un peu de votre duo. Comment il vous est fait cette rencontre? Parce que je vois quand même qu'il y a un écart d'âge. Du coup, c'est assez intéressant de voir comment vous êtes rencontrés.
3: Age gap, comme disait les anglo-saxons.
4: C'est vrai. Eh bien, c'est au tout début de Casual Gabbers.
1: Ah oui.
4: Moi, je suivais un petit peu le travail de Krampf qui postait des choses sur Bandcamp où je sentais qu'on pouvait s'entendre. Et il y a eu un événement où je l'ai invité à jouer. Et je pense que la rencontre, elle s'est faite comme ça. Et par la suite...
3: Vous êtes arrivé en retard et on ne s'est pas vu. Parce que moi, je n'avais pas de batterie.
4: Vrai.
3: Du coup,
4: c'est vrai.
2: Vous l'avez raconté beaucoup, toi, cette anecdote?
4: Non, pas tant. On peut raconter une autre anecdote.
1: On
4: a fait le même collège à 10 ans d'écart et la même école à 10 ans d'écart.
3: Primaire et maternelle.
4: On connaît... On a eu les mêmes profs, mais une décennie d'écart.
3: Ça tue.
1: Bonsoir. Et du coup, artistiquement, elle s'est faite comment? Du coup, vraiment, là, il y a eu. Donc, ben, toi, tu dis que tu as eu un coup de cœur, mais après, le fait que ça fonctionne, du coup, ça, c'est encore une autre étape.
4: Après, c'est assez organique, quoi.
3: Y a eu un truc un peu, effectivement, où, genre, moi, c'était une époque où je faisais du rap avec des samples de hardcore.
1: Ouais.
3: J'étais pas du tout. J'étais trop jeune pour aller en club. J'avais aucun pied dans la club. Enfin, c'était un point. Ma vie, c'était Internet et le lycée, quoi. Et du coup, à la fois, je pense que pour eux, ils étaient contents de trouver un ado qui faisait des beats de rap avec des samples de hardcore. Et moi, j'étais content de voir des gens qui faisaient vraiment du hardcore, qui faisaient des soirées. En tout cas, moi, ça a été mon initiation à la nuit, au clubbing, machin truc. Du coup, c'était une manière de rendre extrêmement concrète ma relation avec le hardcore, qui était, on va dire, assez utilitaire, qui était, j'attendais le moment avec le haut synthé intéressant, avec les horribles kicks qui s'arrêtent.
1: C'est clair.
3: Et après, j'ai découvert qu'en étant accompagné des bonnes personnes et en camaraderie et dans le bon club, le moment avec les kicks, en fait, c'était la meilleure partie. Et voilà, donc c'était initiatique pour moi, et après, je pense pour eux, c'était...
1: Initiatique aussi, justement, c'était ma prochaine question. Est-ce qu'on peut dire que, du coup, la transmission, elle s'est faite dans les deux sens? C'est-à-dire que le côté...
4: Complètement, ouais. Et puis aussi, on peut pas ne pas parler de Kevin aussi.
3: C'était des graphistes, en fait, ils savaient pas faire de musique, du coup, il fallait... fallait leur montrer un
4: c'est
3: peu de trois trucs,
4: vrai,
3: mais ils se sont grave rattrapés depuis.
4: Non, puis Lucien était très proche aussi de Kevin El Amrani, dont on a apprécié le travail. Et quand on a sorti la première compile Casual Gabbers qui s'appelle Inutile de fuir, il y avait énormément de morceaux. On voulait pas choisir de single, on voulait un objet hybride qui accompagne la release. Et donc on a pu rencontrer Kevin via l'intermédiaire de Krampf, de Lucien. Et je pense que c'est un peu un tout, en fait, aussi. Quand on a décidé de faire cette vidéo qui accompagnait notre compil, on est allé en Hollande. Du coup, ça aussi, c'était un peu un voyage initiatique, à la fois pour nous et
3: pour
4: les gens autour de nous. Et je pense que c'est ça qui a un peu scellé le truc, quoi.
3: C'était mon premier extasiste.
1: Bonsoir.
3: Bonsoir.
2: La particularité de votre projet, quand même, c'est qu'il y a un vrai dialogue entre des esthétiques. Pourquoi c'est important pour vous?
3: Entre quelles esthétiques?
2: Bah, il y a des influences, rap, il y a le gabber, évidemment.
1: Les deux pourraient aller ensemble.
3: Alors ça me paraît plus si remarquable, bizarre. Enfin, le fait du coup que tu le fasses remarquer, ouais, ça me fait me dire que c'est pas remarquable.
2: Okay.
3: Peut-être que c'est quand même remarquable parce que tu l'as fait remarquer. Mais du coup, je pense que c'est normal. Je pense que on est post-génération iPod, grand mélange, printemps numérique éternel. Il y a plus de scène, il y a plus de. Donc je pense que c'est.
2: Toi, c'est la sensation que t'as?
3: Ah ouais, à fond. Je pense que on a grandi. Enfin, moi, je me suis construit culturellement, intellectuellement au moment des blogs, au moment des trucs comme ça. C'était déjà un grand mélange. Je pense que c'est pareil pour Paul, même si on est un peu plus âgé, même s'il a eu le temps quand même lui typiquement d'avoir une phase hip-hop un peu canonique. Où il y avait que ça, et encore pas ça, parce que ça regardait vachement l'Angleterre, où il y avait vachement de mélange aussi. je pense que l'hybridation dans une génération où elle était fournie avec le package dès le début. Et après, du coup, sur précisément l'hybridation en rap et hardcore, elle est intéressante à creuser.
4: En tout cas, sur le moment où on se rend compte, il y a ce truc-là. C'est-à-dire qu'on n'était pas 10 000 à fantasmer sur, ouais, sur cette hybridation. Mmh. Et pareil, en fait, c'est vrai. Au même moment, il y a Evil Grimace qui avait sorti son track 3 litres de vodka, qui est un truc qui nous a aussi rassemblés.
1: Oui, j'ai l'impression, en effet.
4: Tous les deux. Et moi, j'ai rencontré Evil Grimace dans une soirée rap quand il s'appelait Deep Mob. Enfin, voilà, du coup, c'est un pattern récurrent chez tous les membres
3: c'est
4: de Casual
3: Gabber. Deep Mob ?
4: Ouais.
3: C'est tellement nul comme nom.
1: Ouais. C'est vrai.
3: Evil Grimace, c'est un super nom. Deep Mob, c'est vraiment un mauvais nom. Bref, je suis pas là pour dire du mal des gens qui sont pas là.
1: Bonsoir.
3: Mais bonsoir. Mais ouais.
1: Et justement, mince, j'ai perdu le fil avec toi, justement.
3: Non, pardon, désolé.
1: Non, mais justement, en fait, pour revenir là-dessus, c'est qu'on a qu'à regarder sur les Bandcamp. Et aujourd'hui, à la fin des Bandcamp, t'as 10 mots de style de musique. Aujourd'hui, c'est un peu compliqué, justement, de mettre des styles. Je crois qu'on a envie un peu aussi de s'en échapper. Et justement, est-ce qu'aujourd'hui, quand vous avez travaillé votre set là pour ce soir?
4: Oui.
1: Oui.
4: Surprenamment.
3: Ouais, surprenamment. Ouais. Moi, il y a des. Quand je fais de la musique, ce qui m'arrive pas si souvent en ce moment, parce que j'ai d'autres gens, mais quand c'est, il faut, quand on le fait pour soi, des fois c'est un peu dur de s'échapper du miroir direct, et c'est un petit peu hard. Si on le fait pour tout le monde, ça marche pas parce qu'on sait plus quoi faire. Mais moi, ce que je fais souvent, c'est que je choisis une personne pour qui je fais le morceau en tête. Je me dis, ah là, ce morceau, il est pour telle personne, il faut qu'elle ça lui plaise, j'en veux envie de lui faire écouter, machin truc. Et très souvent, moi, je pense à Paul. Je fais le morceau et je lui dis, ah, ça, c'est un morceau pour Paul et machin truc.
2: C'est pas le concept du B2B finalement.
3: Et là, pareil, c'est pareil. Ce matin, quand j'ai ouvert Recordbox, je lui dis, ah, ce soir, back to back avec Paul, j'ai envie que ça lui fasse plaisir. Et du coup, je fais ça. Et c'est déjà la première partie du travail. Et après, du coup, quand on se retrouve au Campanile Prime de la gare de Caen et qu'on se met. Ah, mais toi, tu l'as mis aussi. Ah, mais ça aussi. Ah, mais ouais, mais je l'ai déjà. En fait, on a tous les deux mis presque que les mêmes morceaux.
1: Oh bah merde.
3: C'est des morceaux. Bah non, c'est cool parce que c'est des. Après, il y a aussi plein de trucs qu'on se fait découvrir, mais des morceaux qu'on sait qu'on aime, des morceaux qui sont importants pour nous, ouais. Des trucs qu'on, même s'il ne le connaît pas, je lui dis, attends, tu me le mets directement de côté, ou pareil. Enfin,
1: oui.
3: Du coup, c'est. Même sans prendre du temps, typiquement en studio ou devant des platines, pour préparer le set, le fait de penser à l'autre et de se rappeler les choses au moment où on prépare, on fait un peu la sélection, la curation, c'est déjà là où se passe la collaboration, quoi.
1: Et dans le B2B, du coup, vous faites un morceau chacun ou vous laissez justement
4: On n'en a pas parlé.
1: Je pense que ce sera un morceau chacun.
3: C'est trop les deux morceaux, c'est
1: bah, ou le feeling, des fois.
3: C'est de droite. Le deux morceaux, c'est en mode. Je veux pouvoir enchaîner mon morceau avec mon morceau.
4: C'est pas le premier.
3: On est là pour l'échange. Ouais.
4: C'est pas la première fois qu'on fait cet exercice.
3: On en est revenu du deux morceaux.
4: Je suis un peu à l'aise.
1: Je pensais pas forcément du deux morceaux.
3: Moi j'ai un ennemi, c'est le deux morceaux, mais.
1: Moi j'aimerais pas non plus, mais j'aime pas les règles en fait.
3: C'est vrai que des fois, par contre, on est plutôt sur un morceau, mais c'est vrai que des fois on dit attends. Là, bah j'ai une idée en tête.
1: Voilà, vraiment.
3: Et là, ça, c'est absolument. En fait, on se parle beaucoup pendant le back-to-back. Genre, on passe vraiment.
1: Ça, c'est intéressant.
3: On s'échange beaucoup. On se dit, attends, regarde, il faut laisser jusque-là. Là, tu vas voir, il va se passer ça. On se parle beaucoup. Enfin, je pense pas, comparé à des gens qui jouent avec Mix et on se parle pas, et ça marche bien aussi, mais avec Paul, on se parle beaucoup et c'est assez chouette.
1: Il va y avoir beaucoup de morceaux en français ou pas?
4: Alors, Lucien, ce matin, justement, quand on parlait du set, on a dit, c'est interdit aux vocaux ce soir.
3: Ouais, je suis un peu anti-parole en ce moment, mais c'est.
1: Ah ouais?
4: Et les vocaux de hardcore sont souvent très nuls aussi.
1: Ouais.
4: Enfin, ça, on le faisait déjà depuis longtemps. On a des points repères sur les morceaux pour sauter la partie.
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3: Donc, ouais, ça, on a toujours essayé d'éviter. Et non, après, c'est un truc que j'ai, moi, depuis quelques années, mais qui rejoint. Enfin, c'est rien de nouveau.

0: contraire, je préfère les trucs un peu plus, comme disent certains anglaisons, escapism, où il y a moins de clés. Et je pense que du coup, j'aime bien des fois essayer qu'on fasse en sorte d'enlever un peu des clés, quoi.
1: C'est un truc dont on a parlé souvent. Nous, on aime bien mixer le hardcore comme de la minimale, quoi.
2: Okay.
1: Genre, pas avoir ce truc de cassure permanente, de bridge. C'est cool si ça arrive une fois, mais c'est un truc, c'est un peu un piège
0: sans
1: des fois.
0: Non plus être, on a conscience qu'on fait pas de la musique freeform, c'est pas de la tribe, c'est pas de, et encore les musiques entre guillemets freeform, je trouve se formalisent de plus en plus pour des raisons d'efficacité et tout. Mais en tout cas, j'ai un mini fantasme qui fait que tu puisses potentiellement faire 25 minutes du set sans vraiment comprendre où est-ce que t'es parti, où est-ce que t'arrives. Et donc voilà, donc
2: c'est cohérent avec votre discours. Au final, donc, c'est de pas respecter les règles dans les règles.
0: C'est ça, c'est vraiment l'exploration du plaisir en tout cas. Donc plutôt
2: tu parles hyper bien, c'est incroyable. Non, c'est vrai, tu parles vraiment bien.
0: C'est gentil.
3: Ouais, je faisais des, j'ai fait discrètement un signe pendant que vous parliez, je vous écoutais, mais si on veut laisser la place à Vilain,
1: bien sûr.
3: Qui est voilà. Très, qui
2: vous aviez des choses à dire sur
1: la légende. Non, mais voilà, moi j'ai plein de choses à dire.
3: Vous avez une question à lui poser? Vous avez une question à lui poser qu'on lui posera après?
1: Est-ce que tu vas jouer Cramer le système?
2: On a deux questions pour Vilain.
3: On a deux questions. Merci aux invités de faire notre interview.
2: On rappelle que vous jouez du coup à 2h du matin dans la grande salle. Et on est ravis de vous voir. Moi, j'ai hâte. C'est vrai qu'une soirée Gaber comme ça, ça fait longtemps. Je crois que Gaber, en tout cas, j'en avais pas vu autant. Et c'est trop cool.
0: Même nous, on est hyper contents. Genre, on
2: et je rappelle qu'il y a un nouveau système son et du coup, on va être gâtés.
0: Trop bien. Eh ben, merci beaucoup. Plaisir. Merci voilà, beaucoup.
2: Trop bien. Merci beaucoup en tout cas.
0: À très vite.
2: À bientôt.
3: Merci à vous d'être venu sur le plateau de la musicale en direct du NDK Festival. Pour l'instant, on écoute Vilain. On le laisse s'installer. On écoute Casser des gens, mais on se retrouve juste après pour clôturer cette émission.

0: Et d'avoir d'être un peu mal à l'aise avec la lumière, est-ce que s'il y avait un masque ou je sais pas,
1: ouais,
0: peut-être
1: carrément.
0: Que l'idée s'est posée.
1: Mais carrément, de base, je suis pas à l'aise, enfin, je suis quelqu'un de très timide.
0: Je viens de le sentir.
1: Je suis quelqu'un de très timide, donc ouais, c'est pas un truc avec lequel je suis à l'aise, mais bon, avec l'habitude, on va dire, avec le fait de commencer à mixer tous les week-ends et tout, bah. Je deviens de plus en plus à l'aise, quoi. Mais
0: et l'idée de mettre un masque, c'est jamais posé?
1: Non. Mais j'aime pas ce délire de mettre
0: un
1: masque.
0: Je comprends de ouf, mais des fois, ça peut aider.
1: Mais j'aime bien, en fait, le fait que les gens me voient comme je suis moi aussi. Mais ouais, le truc du masque, non, c'est jamais un truc qui m'a attiré.
2: Est-ce que du coup, parce que c'est vrai que le masque, ça reste toujours une. Tu restes toujours le centre de l'attention, même avec le masque. Mais j'ai presque un égo trip en complétant le masque. Est-ce que peut-être que la solution, c'est juste de ne pas te voir et d'avoir le public face au son système
1: et toi à l'arrière. En mode teuf, mais ça je kiffe. Mais maintenant, ça va. Depuis que j'ai lancé le projet Vilain, j'ai la casquette et ça me donne un peu plus confiance en moi.
0: Puis je te rassure, tu joues à 3h30, hein, donc regarde-moi droit.
1: Ouais, ils sont un peu fatigués. Ouais.
2: Et tu fais aussi des mix et des masters pour beaucoup d'autres producteurs. Productrice, ouais. Sûrement aussi.
1: Ouais.
2: Est-ce que ça nourrit ton projet perso à toi ?
1: Ouais, carrément. Déjà, en fait, ça nourrit mon carnet de contacts, déjà, en fait. Et le fait
2: artistiquement,
1: de.
2: Artistiquement, peut-être, ouais.
1: Ouais, carrément. Et en fait, ça m'aide à. Enfin, par exemple, ça... je chope des gros contacts pour faire des collaborations artistiques, alors que de base, c'était juste des collaborations techniques, entre guillemets. Par exemple, comme ça, Vladimir Cauchemar, je bosse avec Vladimir Cauchemar beaucoup. Et le fait d'avoir bossé pour lui pour de la technique, et ben en fait, ça m'a permis de l'avoir sur des prochains projets, quoi, en tant qu'artiste. Donc ouais, c'est cool. C'est cool.
2: Et artistiquement, c'est marrant, tout à l'heure, on avait quelqu'un autour de la table qui va jouer un live Progressive House.
1: Ouais.
2: Et donc, c'est quelqu'un qui a un très gros blocage sur le fait de jouer absolument que des choses joyeuses. Et toi, c'est marrant parce que là, t'es là et ta petite identité, ta petite patte, c'est d'aller aussi sur des émotions beaucoup plus mélancoliques.
1: Ouais, carrément. Ouais.
2: Pourquoi t'aimes bien travailler cette émotion-là en particulier ?
0: C'est hyper intéressant.
1: J'ai pas forcément de mots à mettre là-dessus, c'est juste, je sais pas, de préférence personnelle, j'adore ce genre d'émotions.
0: Faire chialer, quoi.
1: Ouais, chialer, ouais, j'aime bien, ouais. Et puis même moi, en tant que spectateur, c'est ce que j'aime quand je viens... Enfin, c'est ce qui me procure le plus de trucs quand je viens voir un set, quoi. Donc...
0: du coup, le blaze vilain, ça, alors ça a pas forcément rapport avec la mélancolie.
1: Non,
0: mais du
1: non.
0: C'était pour aller contrario de la personne que tu es.
1: Ouais, c'est ça. En fait, le blaze vilain, c'est, je trouve que, enfin, on y a réfléchi quand on a réfléchi au blaze, quoi. Mais vilain, enfin, c'est surtout un mot qui est employé par plutôt des jeunes personnes, des enfants. Un vilain, voilà. Mais qui désigne quelque chose de plutôt méchant, on va dire, et je trouvais que c'était un contraste avec moi, ma personnalité qui est plutôt sage, entre guillemets, timide, voilà, dans mon coin, mais qui fait quand même de la musique assez dure, quoi.
0: Ça me va comme réponse. Ouais. Cool.
1: Et voilà, c'était c'est pour ça qu'on a choisi le blaze, le contraste entre le mot un peu mignon que les enfants emploient et qui désigne quelque chose de méchant, quoi.
2: Et ce qu'on a toujours pas dit, c'est que ce soir tu joues quand même en B2B avec Gabriel Eleganza
1: pour la première fois.
2: Ah, super. Qu'est-ce qui te plaît dans son univers?
1: Pour moi, c'est une légende. C'est quelqu'un que je suis depuis des années et que même en tant que spectateur, j'admire. C'est un gros fan de hardcore des années 80, enfin des années 90. Et,
0: on est encore sur
1: ça.
0: La transmission. Alors.
1: Ouais. Et pour moi, c'est un peu, c'est pas un papa, quoi, mais
0: qu'est-ce qu'il m'a dit ?
2: Est-ce que t'es stressé, t'es ému ou t'es
1: ouais,
2: t'es
1: ouais,
2: hyper
1: je suis stressé tout court. Ouais,
0: okay. Et alors, comment c'est fait ce B2B, du coup, on vous a proposé pour cette date-là, comment c'est fait ?

0: Alors, en fait, on s'est déjà vu plusieurs fois et il y a une bonne connexion entre nous. On a prévu de faire de la musique ensemble. On s'est déjà envoyé quelques trucs et tout. Et là, du coup, pour cette soirée-là, moi, quand on me propose, enfin, quand on me demande de faire un B2B à quelqu'un, je propose une petite liste de 2-3 noms. Et là, du coup, c'est Gabor Eleganza qui a été choisi.
1: Et donc, t'avais déjà fait des B2B alors?
0: Vite fait.
1: C'est un exercice qui est compliqué quand même.
0: Ouais,
1: hein.
0: C'est un exercice qui est compliqué. Et c'est pas du tout la même chose que les 7 solos. Par exemple, les 7 solos, j'ai l'habitude de tout préparer, de tout voir de A à Z. Quand c'est B2B, c'est freestyle.
1: Des fois, c'est plus stressant. Ouais.
0: Mais c'est plus stressant quand on commence, mais par contre, c'est plus amusant quand on le fait, quoi.
1: Et oui.
0: C'est plus amusant de le faire, enfin pour
1: mais
0: moi
1: t'as
0: perso.
1: Mais t'as peur de décevoir plus la personne avec qui tu le fais plus
0: ça.
1: Que le public.
0: Ouais, c'est ça.
2: Et c'est vrai que ça, c'est un truc que j'ai beaucoup entendu dire sur la construction de, tes sets, c'est que c'était effectivement vraiment construit. Et là, du coup, à deux, est-ce que tu penses qu'il y a peut-être, même si c'est une collaboration qui est un peu stressante en termes de pression, est-ce que tu penses pas aussi que ça peut justement te détendre en fait le fait d'être à deux
0: sur scène, carrément.
2: Surtout quand on n'est pas à l'aise avec la scène, comme ce que tu disais.
0: Bah, le fait d'être à deux, en fait, je sais pas pourquoi je pense que inconsciemment, t'as l'impression, bah, si jamais ça se passe pas trop bien, la responsabilité elle est pour nous, de quoi.
2: Mais non, si
0: ça détend d'être à deux quand même, juste le fait que bon, bah, on n'est pas des amis proches non plus, ouais, c'est stressant quand même, quoi. J'ai quand même une part de moi qui me dit, ouais, bon, faut pas que je me loupe, quoi.
1: Tu fais ça depuis 7 ans, comme tu dis, faut que tu te fasses confiance un peu, ça va être tes prochaines étapes.
0: Non, mais ça va bien se passer,
2: Ça part en coaching.
0: On a commencé à préparer quelques trucs, on sait dans quelle direction on va aller après. Voilà, c'est freestyle, quoi.
2: Et du coup, là, dans ce que vous allez jouer ce soir, vous nourrissez de vos différences ou de vos ressemblances?
0: Un peu des deux, je pense. Par exemple, moi, je sais que je joue beaucoup de frappe-corps aussi. J'en fais beaucoup aussi. Lui, moins. Il m'a dit qu'il allait jouer des trucs que moi, je joue pas forcément. Donc, de la jungle, etc. Mais moi, ça me fait kiffer, quoi. C'est bien. C'est ce genre de truc que j'ai pas l'habitude de faire. Donc,
1: Est-ce qu'il y a des morceaux avec des paroles, justement
0: Bah, contrairement à Paul et Lucien, ouais, carrément.
1: Ouais, en français.
0: En français, ouais. Mais, je fais beaucoup de frappe-corps en ce moment. Surtout, depuis, 5-6 mois, quoi. Ouais.
1: Du coup, t'as sélectionné les morceaux en fonction du message qu'il y a
0: Non. Dans tous les cas, les morceaux que moi je fais en français, ils ont à peu près tous un message. On verra sur le moment lequel je vais jouer, quoi.
1: Ouais.
0: Mais là, du coup, on vient de passer une semaine du coup avec Paul Seul, Evid Grimace et Vondex, un producteur de rap, où on a fait une petite résidence, on a fait beaucoup
1: trop
0: de morceaux. Et donc, je vais en tester quelques-uns ce soir, quoi.
2: On a fait parler de Evid Grimace pendant demi-heure. Il a intérêt à être là l'année prochaine.
1: Ouais. Et tu te mets beaucoup de pression en plus parce que tu testes des morceaux.
0: Non, ça va, mais j'ai confiance parce que je sais qu'ils sont bien.
1: Ça marche. En tout cas, merci beaucoup.
2: Merci beaucoup.
0: Ben, merci à vous.
1: Et puis on se voit à 3h30 sur la grande salle.
0: Yes.
1: Merci beaucoup.
3: Je m'étais confortablement installée. J'étais en train de glisser dans ma chaise à vous écouter. J'ai passé un très très bon moment, mais l'heure est venue de se quitter. Merci Vilain d'être venu. Merci Analou.
0: Merci
3: Cosmic. Merci Chiara. Merci Clara. Merci Valentin. Merci Émile. J'ai oublié personne.
1: Toi.
3: Je vous fais. Merci moi. Ça se fait pas de se remercier soi. Merci aux radios qui ont diffusé ce soir, les radios de la musicale. Je vais les citer quand même, est-ce que j'ai un peu le temps de citer les radios? Radio 666, Radio Phoenix, Radio Westrack, HDR, Station B, j'en ai oublié aucune. Merci au Cargo pour l'accueil, merci à Mina, merci à Clémentine, merci à tous nos invités qui sont venus ce soir. Et nous, on vous laisse, NDK va ouvrir ses portes, c'est à 22h. On vous laisse avec Akira, Andy Garvey, Gabor Eleganza en B2B avec Vilain, GTI, Marie, Masto GTZ en B2B avec Pamplemousse, Nurserica, Papa Nugs, Polatep, Paul Seul et Cramp et Vel. J'ai fait tout ça par ordre alphabétique et pas par ordre
1: Bravo
3: de soirée.
1: Laurence.
3: Merci beaucoup Analou et à l'année prochaine.

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